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0: consommé glacé à la menthe verte, focaccia coraillée.
1: 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Bar de ligne cuit entier en papillote au citron de menton. Jus de cuisson
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1: 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Pulpe glacée de pommes vertes, coriandre fraîche et coco râpé.
3: 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Chartreuse jaune, paillettes et gelée. 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

On s'appelle Casino Square, on est un groupe de trip-hop, casino comme un casino, square comme un carré. On fait du trip-hop un peu à l'ancienne, style Massive Attack, Archive, DJ Crush. C'est très années 90 et notre particularité c'est qu'on a une guitare, une trompette, ce qui nous autorise des ponts vers Pink Floyd ou vers des trucs un peu plus jazzy, un peu de post-rock, un peu de hip-hop. In the vineyard of life, in the grapes grow sweet, Dionysus of the cup, cut me off my feet. On a lu dans une chronique que c'était comme si Cypress Hill se baladait dans les rues de Bristol. C'est une définition qui nous convient plutôt bien. Notre dernier disque s'appelle Temple of the Mind. Ça marque l'arrivée de Jerry au chant, au rap et au chant. Il a joué dans Zenzile ou dans City K. On cherchait une voix pour contraster avec celle de Amy, notre chanteuse, qui est plus dans un délire Portichette, Björk, Agnès Sobel. On peut noter qu'on a des invités, les gars de Lost in Kiev, groupe de post-rock parisien, super groupe.

0: Alors nous, notre truc, c'est les vinyles tout pourris qui craquent. C'est la base de notre son. On va à la cave, on ramène des vinyles poussiéreux et on fait des samples avec. Mais en vrai, le trip-hop vient vachement de ça. Et le hip-hop aussi, d'ailleurs. Et c'est un truc, avec le temps, qu'on a un peu oublié. Maintenant, ces musiques-là sont vachement synthétiques. Très propres, très clean, très sophistiquées. Enfin, c'est tout droit sorti d'un ordi, quoi. Et l'ordinateur, c'est cool. Ça te permet d'aller plus vite, de faire les choses de manière simple et d'être hyper efficace dans ta production. Mais en vrai, moi, je pense que c'est un piège. Nous, on est régressif dans notre manière de faire, finalement. Mais c'est là aussi la garantie de garder un côté ludique, un côté sensoriel, un côté fun, en fait, de travailler avec la matière première qu'est le vinyle. Et tout ça mis bout à bout, c'est ce qui nous garantit d'avoir un son très personnel, je crois. Temple of the Mind est sorti sur toutes les plateformes de streaming. On a aussi pas mal de clips sur YouTube. Pour les dates de concert, faut suivre les réseaux sociaux. Et à bientôt.
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11: Jeudi, 18h, Radio 666, les Apéro News. Alors, je suis en train de regarder, jeter un œil un peu sur les cadeaux. Il n'y en a pas tant, on en avait pour Cyber Solis, mais ils ont annulé leur date. Ils ont expliqué pourquoi, allez vous renseigner. Arsonic s'est fait les places. Ah non, il me reste des places pour Arsonic. Oh, il me reste des places pour Arsonic. Intéressant. On va en parler tout à l'heure. Pour l'instant, il est temps de passer à l'album 666 de la semaine et de débuter par l'album 666 de la semaine, de groupe 666 de la semaine. Ils s'appellent Fragile et ils ne le sont pas. Nous avons eu le plaisir de les voir au Pepper Rock Fest il y a 2 semaines maintenant. On aura le plaisir de les revoir à nouveau, je l'espère, très très vite. L'album s'appelle Big Big Smile. Voyons voir par qui ils sont distribués. Ils sont distribués par le CEP Record. Le titre choisi, c'est le même qu'hier. Non, c'est le même qu'avant-hier. Bon, c'est pas grave, parce que c'est sans doute parce qu'il est bien. For Later, tout de suite. Fragile.

Fragile for Later, c'est sur l'album Beat Beat Smile qui vient de sortir. Et il est fort possible et fort probable que à Radio 666, nous insistions de manière pas exagérée, jamais rien ne sera jamais exagéré, mais de manière insistante. Oui, on va insister de manière insistante pour vous, que vous alliez voir Fragile. Et puis par extension, que vous alliez au Pepper Rock Fest à chaque fois que l'occasion se présente. Parce que bon sang, c'était bien. Coup de projecteur Ferra maintenant, c'est... Ouais, on va commencer par celui-là, et c'est Marcus Gad, je vérifie à nouveau qui le distribue. Ce Marcus Gad, il est sur Big Scoop Records, c'est sorti le 19 juin, c'est pas mal, c'est une petite découverte, l'album s'appelle For All, et voici un titre qui s'appelle Strong, et il s'accompagne de Tamal pour ce titre, Strong. Bon, ça va être un peu bordélique, un peu éclectique, et puis c'est comme ça. Hein. Vous écoutez bien les Apéro News sur 99.1 FM. J'en commence. 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

Voilà, c'était Katsina, enfin c'était pas bon, c'était Marcus Gad, coup de Projo, Ferra de la semaine avec le titre Strong, l'album For All, formidable, yoha, oui, bien. Allez, passons au local de l'étape, nous les avons aussi, alors on les avait vus au Full Festival à Louvigny, pareil, c'est un bel endroit à aller voir au mois de septembre, je vous y invite, c'est dans quelques mois, ce sera juste après les vacances scolaires. Et ce sera bien, assurément, comme d'habitude, nous aurons l'occasion d'en reparler. Et nous les avons vus au Pepper Rock Fest. Bon sang, mais quelle adresse le Pepper Rock Fest ? Il y a tellement de trucs de bien là-bas, oui. Et donc, Katsina, je les retrouve ici. Ils ont sorti un petit truc qui s'appelle Coelum. Et quand je dis petit, ce n'est pas péjoratif, c'est un simple titre. C'était sorti en fin mai. Et je vous propose d'écouter Blue Lit Room. Et surtout, je vous propose de vous souvenir qu'il faut aller les voir. C'est essentiel.

Là, c'était old fashion par Blue G. Et effectivement, on a reconnu le côté old fashion de la manipulation des vinyles. Bon, il est fin juin. La semaine prochaine, il n'y a pas de. C'est pas moi qui officie, puisqu'on sera en direct de Burger Festival, John Burger. Donc, du coup, on va dire que c'est un peu tout pour moi. Je vais donc me concentrer sur ces 40 prochaines minutes à un récapitulatif des coups de projecteur, des coups de cœur de la radio qui ont eu lieu tout le long de l'année. Et nous commençons à écouter Big Deal. Alors, je retrouve mon cahier. Je l'ai posé quelque part. Et c'était début janvier que nous avons pu mettre en l'honneur ce groupe Big Deal. C'était dans la semaine du 5 au 9 janvier. Et à ce moment-là, voilà, il y a fort longtemps, il faisait moins chaud. Et on se plaignait qu'il fasse pas chaud, c'est amusant. Big Deal interprète Warm Within, c'est sur l'album Sit Me.

Deal à l'instant avec Worms Within, qui était donc l'album de la semaine Radio 666 en ce début janvier. La semaine suivante, et bon sang, qu'est-ce que ça a été riche cette année. Nous étions dans la semaine du 12 au 16 janvier et un certain jeudi 15 janvier à environ 18h01 et 21 secondes, je passais le titre des Corpus Delicti. C'était l'album Liminal et pour ceux qui l'ont raté, ben voilà l'occasion de réécouter Liminal. Et d'ailleurs à ce propos, non d'ailleurs pas du tout à ce propos, j'en profite pour vous dire que pendant les 7 minutes 24 de ce titre, c'est l'occasion pour vous d'appeler le 02 31 94 66 66 afin de choper une place, un pass, wow, un pass de jour pour le festival Arsonic. C'est Arsonic, hein, vous démerderez, il me reste encore de la place. J'ai besoin d'un nom, j'ai besoin d'un prénom, j'ai besoin d'une adresse e-mail pour que vous chopiez le pass de jour pour le festival Arsonic. Savez-vous combien de temps dure le festival Arsonic? 2 jours. Oh, qu'est-ce que c'est bien foutu la vie. Allez, pour le moment, on s'écoute du coup un truc qui n'a rien à voir, et c'est les Liminal avec Corpus Delicti.

0: Corpus Delicti avec Liminal. Nous étions à la mi-janvier. Les jours commençaient pas assez rapidement à rallonger. Le Noël et les fêtes du Nouvel An étaient déjà un souvenir. Le trou dans le porte-monnaie, par contre, non, ne l'était pas. Il était bien présent et faisait chier tout le monde. Et promis, l'année prochaine, on ne m'y reprendra pas. Et nous arrivions à la semaine du 19 janvier et là on mettait à l'honneur le groupe Shakti. Et c'est l'album Shakti, ça tombe bien. Et voici un titre par exemple pour Purvichi Achan, on va le dire comme ça.
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Et puis, à peine le temps de se retourner que nous étions arrivés au mois de février. La première semaine de février, nous mettions en avant Buzzcock. Voici le mois de février. Bon, un mois plus court, quoi. On pourrait se dire, ouais, c'est chouette. Mais en fait, à un moment ou à un autre, on réfléchit, on se dit, mais attends, je suis payé moins, mais par contre, mon loyer, c'est le même. C'est bizarre, ce mois de 28 jours. Bref, les Buzzcocks, c'est sur l'album Attitude Adjustment, et voici Heavy Streets, tout de suite maintenant, là, sur 666. Vous écoutez les Apéro News. J'avais pas envie de vous mettre l'actualité musicale de l'été, tout le monde va le faire, j'avais envie de regarder dans le rétro.

Les Bastards avec Heavy Streets à l'instant. Nous étions toujours en ce mois de février 2026. Ici, bon, ça se réchauffait, mais vraiment doucement. Hein. La galette des rois s'était fait. On avait à peu près digéré tout ce qu'on devait digérer, chier ce qu'on devait chier. On continuait et pensait à l'avenir. Mais le présent de ce mois de février, c'était les Cowboys from Outer Space et l'album Spaceship to Nowhere. Et à ce moment-là, nous étions un jeudi, en toute logique, hein, peut-être un 12 février, et je vous repasse le titre « I won't fly ».

0: bienheureux Cowboys from Outer Space avec le morceau I Won't Fly, c'est sur l'album Spaceship to Nowhere. Et putain, on a passé un bon moment à les écouter. Alors pendant que j'écoutais ce titre, et même précédemment, hein, je ne vous l'ai pas dit parce que ça ne vous regardait presque pas, mais j'ai reçu de tellement nombreux appels. Ouais, mais là, tu es en train de passer des trucs que vous aviez passés en février pour annoncer des nouveautés, mais c'était les nouveautés de février, et puis maintenant, il faudrait annoncer ce qui va arriver à l'avenir, et puis dis-nous de ce qui se passe, parce qu'on veut voir des concerts cet été, et tout ça, tout ça, tout ça. J'ai cédé. Oui, je suis faible, j'ai cédé, et du coup, je vais vous annoncer un concert à venir. Voilà. Bon, parce que, pour me faire plaisir quand même, hein, ce sera le 19 juillet, c'est un dimanche, oui, je sais, c'est un dimanche. Ce sera la salle au Poble Espagnol, à Barcelone, le 19 juillet, à Barcelone, parce qu'on ne se refait pas. Et donc, du coup, je vous annonce le concert de ZZ Top, un dimanche de juillet à Barcelone. Vous avez le temps d'y aller. J'espère que ce sera supportable. En tout cas, ce sera chaud, parce que ZZ Top. Et voici un titre que j'ai beaucoup entendu dans un troquet, l'équipe pour le nommer. Ah oh putain, quelle époque, Lagrange. Hey, hey, hey, hey.
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Les ZZ Top qui ont choisi ce nom ZZ pour être enfin des bacs pour pouvoir que leur disque soit facilement trouvable parce qu'il n'y avait rien après un double Z. Ils seront donc en concert le dimanche 19 juillet à Barcelone. Anaïs, si jamais c'était doux, vas-y, hein, malheureusement j'ai pas de place à te faire gagner. Continuons. Ouais, j'ai un peu le temps.

Partir par les Potochkine, ils étaient album de la semaine 666, c'était... Oh la mi-février, voilà, partir, c'est un peu ce que je vais faire dans quelques minutes. Il me reste quelques minutes, un morceau à vous passer, peut-être deux si je suis pertinent, mais c'est pas gagné. À 19h, ce sera l'heure de Désintox, à 20h, ce sera l'heure de Punch Not Dead. Punch Not Dead, où Richard va accueillir Musique au Blocos, parce que, enfin, c'est enregistré, mais bref, c'est plutôt Musique au Blocos qui a accueilli Richard et Punch Not Dead. Pourquoi je vous dis ça? Parce que, encore une fois, de très nombreux appels ont dit « Ouais, mais parle-nous de concert, pardon, on veut voir des choses, pas hier, mais demain !» Oui, ben voilà. Samedi 27 juin, c'est à Bayeux, il y a l'association Musique au Blocos, association bayeuxaine qui propose des salles de répétition, propose de célébrer ses 25 ans, non, de la 25 ans de Musique au Blocos, et donc à cette occasion, samedi 27 juin, à Bayeux, il y aura des trucs, des karaokés, des blind tests, des concerts, des et tout ça, ce sera explicité plus précisément tout à l'heure à 20h dans l'émission Punch Not Dead. Voilà. Et partir, oui, c'est ce que je vais faire puisque je vais cesser pour momentanément et pour au moins 12 mois, voire 13, voire 14 mois, voire plus les Apéro News. Mes impératifs vont m'empêcher de

de continuer les Apéro News l'année prochaine à partir de septembre, voire même à partir de... Ben, c'est ma dernière en gros. Je laisserai la place à Emmanuel qui vous fera des trucs bien. Donc dans quelques minutes, des intotes. Pour l'instant, un dernier morceau. Allez, on va choisir les Cosmic Psychos avec Mike, You're Sick. C'était album de la semaine en mars. Et puis je vous dis au revoir tout à l'heure.

Voilà, les Apéro News, c'est terminé. Je vous retrouve malgré tout samedi matin à 11h pour enfoncer le clown. Dans quelques secondes, ce sera Désintox. Alors, soyez prudents, à bientôt. Et... Banzai.

0: Écoutez, je ne me sens pas bien du tout. 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

le producteur munichois qui s'appelle, enfin qui se fait appeler Descartes sur scène. On écoutait ici le morceau Head Off, tiré d'un album sorti en 2011, For a Better Tomorrow. On va continuer avec Dan Melchior. Sur une belle discographie de Dan Melchior, que ce soit solo ou en collab, il a fait une trentaine d'albums sur une trentaine d'années d'ailleurs. On va l'écouter ici avec Dirty Ice Cream sur un album sorti en 2005, Fire Breathing Clones and Cellular Phones. Comment c'est la fin en fait, voilà, c'est la fin de la saison comme on dit. L'ami Francky juste avant, que je salue, vous avez fait quasiment ses adieux des Apéro News, vous le retrouvez toujours le samedi dans son émission. Une nouvelle tête aux apéros, nous donc à la rentrée. On retrouvera aussi Désintox à la rentrée, puisque c'est bien Désintox qui commence là depuis 19h. C'est la dernière de la saison. On va essayer de se faire plaisir avec la programmation que je vous ai prévue pour cette dernière expérience musicale de la saison avant septembre. Donc Dan Melchior, je disais, pour continuer, Dirty Ice Cream tout de suite dans Désintox. Bienvenue à vous.

Beaucoup, beaucoup de choses dans ce morceau qui dure quand même 6 minutes 50. Il nous vient des Suisses, du groupe suisse de Zan Fleisch. Il est intitulé, le morceau s'intitule Hiver. Il est sorti sur l'album Haute Saison qui est sorti il y a à peu près 8 ans de cela. Donc voilà, une compo qui donne... qui fait pas une part belle à l'improvisation. Il se revendique un petit peu du krautrock, du space rock et sans doute d'autres influences, ce groupe Zan Fleisch. Juste avant, beaucoup plus radical, hein, vous aurez remarqué, c'était le groupe Caméra Silence, un groupe français de punk, enfin sur la vague punk skin rouge, hein, de l'époque de la fin des 70, début 80. Un groupe qui était actif surtout début, milieu des années 80. On a écouté ici le morceau Intro, Histoire d'un soir. C'était un morceau qui était en live. Sur un single d'ailleurs, il n'y a que ce morceau-là qui était sorti en live. C'est sorti quand c'est sorti en 2023, je pense, pour une rétrospective, parce qu'il y a encore quelques personnes qui essaient de faire vivre encore la mémoire de ce groupe-là. L'histoire a été éphémère, l'histoire de ce groupe est beaucoup liée aussi, très politisée comme groupe, donc entre un combat entre comment dire, progression, radicalité, drogue et alcool aussi, beaucoup ont jalonné l'histoire de ce groupe-là, qui a fini un petit peu contre le mur. Voilà, on va tout de suite partir avec une autre formation beaucoup plus sage qui s'appelle Rafu. Ça nous vient de l'Hérault, dans le sud de la France. Un morceau assez long encore que je vous propose ici. Tout est fragile. C'est le nom de ce morceau que j'extrais de l'album Nocturnalia qui est sorti l'année dernière. Un groupe qui nous dit faire du groove tropical à la méditerranéenne, un bal sans frontières invitant à la danse et une aventure psychédélique où les images naviguent avec les mots, le catalan, le brésilien et l'occitan. Voilà pour le programme de ce morceau de 6 minutes 50. Tout est fragile, c'est toujours désintox.

Une musique vraiment généreuse et colorée, voilà, c'est ce qui me vient à l'esprit quand je réécoute ce morceau Homs Orchestra du groupe, du trio Two Homs Load. Ils ont l'air d'être 10 sur scène et pas seulement un trio, ils viennent du Jura. Et ils se sont formés en 2016, ils nous avaient sorti cet album en 2021, Time Lapse Station, un album qui était sorti chez Odeva Publishing Records. Juste avant, c'était Autumnist, un Slovaque, producteur slovaque, qui nous a fait ce magnifique morceau qui s'appelait The Velvet Incident. Deux groupes qui se sont succédés, fans de l'eau basse, comme ils disent, de mix électronique à large spectre, nous disait Autumnist, qu'on a écouté juste avant. On va continuer avec le groupe Self. Enfin, il s'appelait Self à l'époque, S-E-L-F, en fait, avec des slash entre les deux, et ça voulait dire quoi? Ça voulait dire Subtitle Electro Lo-Fi. En fait, maintenant, ils s'appellent Second Self. Ils se sont formés au début des années 2000, et en fait, ils n'avaient pas d'autre projet que d'être le futur du trip-hop français. Peut-être y seront-ils parvenus, ça je vais vous laisser vous faire votre opinion. En tout cas, on écoute un morceau extrait de l'album Work sorti en 2021, et le morceau que je vous propose, éponyme Work. 19h37, vous êtes toujours sur le triple 6 Désintox.

Un tel qu'un petit peu de dub pour vous proposer quelques petits rendez-vous, les derniers de la saison, après je vous laisse tranquille pour l'été. Je vous avais parlé d'un apéro des 12K qui devait avoir lieu le 26 au Bêta Cassé. En fait, il est reporté cause canicule. Il devait avoir lieu demain. Il est reporté au 10 juillet. Toujours le même thème, récolter un petit peu de sous pour ouvrir un lieu d'émancipation, un lieu, une maison du peuple, en fait, hein, tous ces tiers-lieux qui ont fermé. Voilà, le projet, c'est de rouvrir un lieu de rencontre, de partage et un peu politique sans doute aussi un petit peu. Le samedi 27 à Hérouville-Saint-Clair, vous avez la première fête des fiertés. Ce sera à partir de 14h et ce sera de Square du Théâtre, hein, devant le Café des Images. Juste le même jour à 15h aussi, enfin juste une heure après, vous avez la manifestation de soutien à la Palestine, comme toujours boulevard Maréchal Leclerc à Caen. Le 28, encore le lendemain, donc au Bazar Naum, je pense dernière activité du bazar avant l'été, ce sera à 13h que vous aurez la journée en solidarité au collectif Soup Pop. Vous savez que le bazar et son équipe proposent des soupes populaires devant, je crois que c'est tous les dimanches. À un moment, ça se finance aussi, une initiative de ce type. Donc ce jour-là, à partir de 13h, vous aurez des rencontres, des concerts, Soulful, Céleste et Manu, Wev, elle, l'idée c'est de financer les prochaines opérations de soupes populaires pour l'année suivante. Je vous propose aussi le 30 mars à 18h de vous réunir devant le Palais des Congrès, rue Albert Soberel, si vous souhaitez en tout cas vous mobiliser contre le projet Normandie Memory. Les journaux en parlent assez, je vous laisse vous renseigner. Il y a un festival qui s'appelle Bocage Partout, ce sera le 4 juillet, c'est un peu plus tard, mais comme c'est ma dernière, je ne serai plus là pour vous en parler. L'association Vagabond ouvre sa saison culturelle avec la troisième saison du Bocage Partout, un événement autour de la ruralité avec au programme Visite des Jardins, arpentage, atelier, animation, marché, tombola, spectacle et concert. En tout cas, vous aurez le 17 juillet, si vous êtes encore dans le coin, à 8h et pendant 2 jours, les rencontres anarchistes du Summer. Ça se passera donc au 17, 18, 19 juillet à l'hôtellerie près de Lisieux. Et le programme n'est pas encore complètement bouclé, mais en tout cas, ils nous disent qu'il sera question de anti-psy, de critique de New Age, d'anti-militariste, d'anti-travaillisme et de réflexion sur l'ouverture de perspectives révolutionnaires aujourd'hui. Et boum boum boum en rythme au samedi soir, ça promet. Le sound system pas forcément déclaré, sinon il prévoit aussi de la nourriture végé sur les 3 jours, et bien sûr on peut dormir sur place. Plus d'infos peut-être sur un bon moteur de recherche. En tout cas, je vous rappelle le titre, la rencontre anarchiste du Summer. Je vous laisse déguster la fin de ce morceau que j'ai méchamment mangé. En tout cas, c'est Awoga, le morceau s'appelle Bière.

On a eu deux producteurs un peu coup sur coup qui ont fait honnêtement des morceaux pas forcément très éloignés musicalement l'un de l'autre. On a eu donc, je vous l'ai dit tout à l'heure, c'était Awoga, un musicien, un multi-instrumentiste et producteur qui vient de Colmar, qui fait qui est influencé par la scène dub française, des ambiances un peu psychées, des nappes sonores riches, ça c'est lui qui le dit, et des voyages musicaux. Et ça, forcément, dans des intox, c'est un petit peu notre cam. Je vous ai pas dit qu'Awoga, pardon, était accompagné sur ce morceau en collab avec Dub & Co et Armit. Et juste à l'instant, c'était la Faune Stepper. La Faune Stepper, c'est à la base de la trompette, mais c'est parti aussi en délire un peu dub, bass and drum. On a écouté le morceau qui s'appelait ici Analogique sur l'album Paradox qui était sorti en 2023. Too Many Zoos derrière moi, je les ai déjà passés la semaine dernière et je viens en deuxième semaine, toujours accompagné de New York Sea Horns. C'est un brass band, ils appellent ça un brass house, eux, c'est leur dénomination, enfin c'est le style qu'ils se sont donné en tout cas. Ils reviennent donc en deuxième semaine avec ce morceau plus acoustique, une reprise de I Will Survive. Et oui, c'est la contribution de Zintox aux grands événements sportifs du moment. C'est en live à Brooklyn, c'est sur un album covers qui s'est sorti en 2022 et c'est l'avant-dernier morceau de cette balade musicale.

À l'instant, le trio Loubeya, il vient de Rabastens, je crois que c'est dans le Tarn, et ils étaient accompagnés ici de Tristan Le Breton, qui est un multi-instrumentiste de talent, qui a assuré tout simplement le beatbox sur ce morceau Andromaque, trio Loubeya. Ils se disent néo-jazz, musique du monde, un terme qui aurait bien plu à Richard Puck Not Dead, si jamais je l'avais croisé dans ce studio, mais voilà, il est enregistré, il passera juste après moi, parce que c'est la fin de l'émission, il est 19h58, vous êtes toujours sur l'antenne du 666. C'était dans un tox, la dernière balade musicale, la dernière expérience musicale même, sans modestie, le dirais-je, donc de l'année, enfin de la saison, en tout cas de cette saison 25-26. Je vous laisse sur cette terre qui brûle et j'espère vous retrouver si possible dans 2 mois, en vous souhaitant plein d'excellentes choses pour l'été à venir. Dans quelques instants, le disais-je, donc Puck's Not Dead en différé, enfin en émission enregistrée, vous retrouverez Richard. On se retrouvera sans doute aussi en chair, en os à la rentrée. Moi, je vous tire mes révérences pour ce soir. C'était Désintox. Merci d'avoir écouté. À bientôt.

0: 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Aujourd'hui, émission enregistrée en extérieur. Je suis en effet au Blocos, à Bayeux, puisque ce samedi, il y aura les 25 ans du Blocos. Je suis entouré de plein de gens super sympathiques. Et donc, comme ils sont nombreux, l'émission risque de dépasser. Heureusement, mon ami Peak Time, qui trouve d'ailleurs, qui fait un peu chaud, n'a pas envie de venir. Donc c'est gentil de sa part de me laisser son créneau. Et donc, eh ben, on va éplucher un peu ces 25 ans. Et donc, le premier groupe que je reçois, c'est Absorption Theory. Bonjour messieurs.
1: Tribute de Muse ?
2: Tout à fait.
1: Près du micro. T'es chanteur, toi ?
2: Ah non, du tout.
1: Ah, ça se voit. Attends, on commence pas parce que après.
3: Il est parti en Bretagne.
1: Ah ouais. Ah bah en plus, il s'est ressourcé au frais.
2: Voilà.
1: Et donc, tribute de Muse depuis combien de temps ?
2: Eh bien, ça fait tout juste un an.
1: D'accord. Un jeune tribute alors.
2: Tout à fait.
1: De jeunes.
2: Le projet s'est lancé en juin.
1: D'accord.
2: Et on a fini de trouver tout le line-up courant décembre.
1: Parle français, je comprends rien. C'est quoi un line-up ?
2: Toute l'équipe du groupe.
1: D'accord. Ok. Et Musico Blocos, vous connaissez ?
2: Alors oui.
1: Comment ? De nom ? D'accord.
2: Non, alors je suis pas de Bayeux, mais.
1: Ah.
2: Voilà, donc.
1: Alors déjà.
2: Parler par.
1: T'es pas de la confrérie. T'es pas du centre Bayeux, c'est pas.
3: C'est un critère d'admission.
1: Eh ben oui, je crois quand même. Et donc vous serez le 25 pour les 25 ans, donc c'est-à-dire samedi. Ils jouent en premier, c'est ça ?
3: Oui, c'est ça, dès 14h.
1: Dès 14h ? Oh la vache, vous allez avoir chaud, les gars. Faites l'ouverture.
4: C'est bien d'ouvrir.
1: D'accord, bah, tu vas voir tous les petits vieux qui sont devant la barrière, ils vont être contents. Donc, 25 ans de Musico Blocos, Emmanuel ?
3: Oui, tout à fait, ouais.
1: On te présente plus, hein, vu que tu viens tout le temps.
3: Tout le monde me connaît.
1: Tout le monde te connaît, t'es dans tous les journaux, enfin la presse locale, c'est la star. Enfin, ça reste dans le Bessin quand même, faut pas non plus déconner. La star du Bessin quand même. Donc c'est quoi, 25 ans, t'étais là il y a 25 ans ?
3: Non, pas du tout.
1: Ah bon ?
3: Non, mais donc, j'ai vu ça dans des journaux.
1: Ah oui, forcément. Donc il n'y avait pas ta tête au début ?
3: Non.
1: D'accord.
3: Mais en fait, c'est la première chose que j'ai faite en arrivant, c'est que j'ai voulu connaître un petit peu l'histoire du Blocos. Mm-hmm. Donc je me suis intéressée aux archives du Blocos. Et là, j'ai découvert 3, 4, 5, 6, 6 classeurs d'articles de journaux, Ouest France, Renaissance, Manche Libre. Et je me suis dit, tiens, ce serait pas mal de les classer. Ils n'étaient pas du tout classés. Et donc je suis remontée à 1998. Et puis cette année, j'avais envie de fêter ça, de fêter l'ouverture du Blocos, puisque voilà, ils ont ouvert le 1er novembre 2020. Alors effectivement, je n'étais pas là, mais j'ai des preuves.
1: 2000. Voilà. Et donc là, on parle bien du Blocos, le bâtiment.
3: Le bâtiment, oui.
1: Qui la salle de répète.
3: Un Blocos,
1: alors, ouais. Il est constitué de quoi, ce Blocos ?
3: Eh ben, c'est un blocos, comme son nom l'indique. Voilà, c'est 60 cm de béton armé pour certains murs.
1: C'est pour le bruit des voisins.
3: Il y a des meurtrières.
1: Il y a des meurtrières.
3: Des meurtrières, il y a un cagibi.
1: C'est des femmes qui crient.
3: Il y a des cellules.
1: Ouais, d'accord. Et donc, on y fait quoi ?
3: Eh bien, en fait, il a été réaménagé, donc d'où en fait l'hommage de cette ouverture, puisqu'il a été financé par la ville de Bayeux et la DRAC à l'époque. Et voilà, j'ai retrouvé une photo de Jean-Léonce Dupont qui coupe le ruban pour ouvrir, marquer en fait l'ouverture du Blocos, 1er novembre 2000. Il est avec sa guitare d'ailleurs, et j'ai ouï dire par quelqu'un de très fiable qu'il avait sorti un album.
1: Bah, c'est pas tout de le dire, faut le voir, faut l'écouter cet album.
3: Et ouais, et je vais essayer de le récupérer. Et il aurait sorti une trentaine de galettes de vinyle.
1: Ah oui, quand même. Ah, ça n'avait pas j'en beaucoup, ai... là. T'en as un ? Ouais. Bon, super. Est-ce que là, on pourrait faire un best-of des politiques ?
3: Ah ouais.
1: Qu'on fait de la musique, hein. Il y en a deux, trois, enfin il y en a quelques-uns de, il y en a quelques-uns qui ont chanté dans les politiques ou joué. Donc trois salles de répète, c'est ça ?
3: Oui, c'est ça, trois studios qu'on a renommés. Donc en fait, à l'époque, il y avait alors la première association, c'était Musique et Développement de 2000 jusqu'à 2005, qui était présidée par Thierry Houot. Il y avait à l'époque un salarié animateur, Vincent Hébert, que je salue s'il nous entend, et qui était chargé de faire une programmation culturelle pour la ville de Bayeux essentiellement. Donc il y avait des concerts de gospel organisés dans des églises. Ils utilisaient la Hallograin pour voilà, faire jouer les groupes locaux. Et puis en 2005, c'est Alain Simineau, le deuxième président, qui a déposé les statuts de l'association Musique au Blocos en février 2005. Et là, donc, c'est là que l'association est née. Donc, finalement, en fait, là, l'objectif, c'est plutôt de fêter l'ouverture des studios plutôt que la naissance de l'association qui, elle, a plutôt 20 ans. Je poursuis sur l'histoire du Blocos, puisqu'on est arrivé en 2005. Il y a Alain Simineau, voilà, qui a dirigé pendant quelques années, puis qui a passé la main à Emmanuel Renoir, qui a fait aussi une dizaine d'années de présidence, où là, en fait, il y avait une équipe de 8 professeurs qui enseignaient la batterie, la guitare, la basse, le piano, l'accordéon, les percussions, le chant. Donc on avait une équipe de 8 professeurs qui enseignaient à des élèves, des enfants, des adolescents, des adultes de tout âge en fait, situés plutôt sur le territoire de Bayeux Intercom quoi en fait. Et à l'époque il y avait au moins 300 adhérents.
1: Mais il y avait quand même des répètes pour les groupes ?
3: Alors oui, mais il y avait très peu de groupes en fait. Il y avait 2-3 groupes. En fait, c'était un petit peu compliqué sur l'organisation de concilier les activités des professeurs, l'enseignement qui se déroulait plutôt en journée, le mercredi, le samedi, et d'accueillir en plus les groupes qui venaient plutôt répéter le soir. Donc là, c'est vrai qu'il y avait énormément de vie au sein de l'association. En fait, il y avait toujours du monde, des parents, des enfants, des groupes. Très vivant. Mmh. Et puis donc Emmanuel Renoir, alors moi-même j'ai monté en groupe en 2014, j'ai pris des cours de chant avec Emmanuel Renoir et puis voilà, on s'est bien entendu et elle m'a passé le relais en toute confiance et elle m'a dit
1: parce que c'est pas une association.
3: Si, c'est une association, j'ai été élue, t'inquiète pas, Richard.
1: Ah bon ? Parce que là, elle m'a passé le relais, ça sent la dictature entre gonzesses, toi.
3: Non, tu sais que... C'est démocratique. Hein ? Non, ça a été démocratique. Ce qu'il y a, c'est que si tu veux, quand tu passes la... Alors déjà, t'as très peu de volonté d'être bénévole et d'endosser les responsabilités d'un président. Moi, ça me bottait bien parce que voilà, c'était pour l'expérience, tout simplement. Mais il faut aussi savoir passer la main à une association, à quelqu'un de confiance, qui connaît bien les lieux, le fonctionnement, l'histoire de la sauce. Donc je pense que c'est ça qui lui importait. Elle a vu le profil en moi. Et,
1: le droit ou le gauche ? Le profil.
3: Et donc par contre, elle m'a dit, si tu veux rentrer dans l'association, dans le bureau en tout cas, il faut que tu proposes un projet.
1: Ah. C'est plus dur.
3: Et non, en fait, c'était très facile. Je me suis dit, bah voilà, il y a des groupes, ils répètent dans le Blocos toute l'année, mais on les voit pas ces groupes. En fait, on les voit jamais en concert. Donc c'est là que je me suis dit, bah je vais les produire quoi. Et comme j'aime le plein air, j'aime en fait entendre la musique quand elle sonne dehors et qu'il fait beau. Et je me suis dit, bah là, vas-y, je fais un projet d'un festival où on va produire les groupes du Blocos quoi.
1: D'accord.
3: Et depuis, j'ai maintenu tout ça, c'est-à-dire que les personnes qui veulent entrer dans l'association, dans le bureau en tout cas, entrent par projet.
1: D'accord. Donc tu t'en vas bientôt ?
3: Écoute...
1: non mais c'est qui prépare un projet, quoi. Il les prend pas comme ça, il les surprend pas.
3: J'ai fait 10 ans. C'est vrai que quand on arrive au bout de la dixième année, ouais, on commence déjà un peu à fatiguer parce que voilà, j'ai pas de salarié. Hein. La seule salariée, c'est une personne qui entretient les locaux. Donc oui, il n'y a pas d'animateur, il n'y a pas de coordinateur. Tout repose sur l'équipe, le bureau, le CA élargi, si je peux dire. Et puis quelques bénévoles actifs qui ont des rôles bien précis. Mais c'est vrai que oui, on s'épuise facilement parce que j'ai un travail à côté. Alors, tout le monde pense que je suis directrice et que c'est mon activité principale. Mais non, en fait, c'est un deuxième temps plein. Quoi.
1: Un deuxième temps plein. Mmh. Et donc là, on arrive au bout. C'est-à-dire qu'aujourd'hui, il y a 3 salles de répète. ou qui tourne. Ça tourne bien, ça se passe bien.
3: Ça tourne très bien. Je suis contente parce qu'il y a toujours du renouveau en fait de groupe. Donc on a depuis quelques années, on avait une dizaine, puis une vingtaine, puis là à ce jour on a 25 groupes qui répètent au Blocos. Et alors on a les adhérents qui sont plutôt fidèles parce qu'ils connaissent bien les locaux, ils se sentent bien ici dans nos studios. C'est facile, on arrive, on se branche, voilà, c'est easy. Mais on a aussi d'autres groupes qui viennent avec des nouveaux projets, qui viennent essayer, tester le Blocos et qui viennent aussi répéter occasionnellement. Un groupe de Paris, de Cherbourg qui passe par ici, qui a un concert dans le coin, peut aussi profiter des studios plus occasionnellement. Voilà. Et puis là, en ce moment, le studio Normandie est en travaux jusqu'en 2028. Donc,
1: C'est bon, ça a le pognon qui rentre, là. Hein.
3: Ouais, je suis assez contente. Ça devient. C'est bien occupé, surtout en soirée. Et puis, c'est surtout central parce que, les groupes ont parfois des musiciens qui sont situés à Caen ou à Saint-Lô, entre le Calvados et la Manche. Donc, Bayeux est plutôt central pour réunir.
1: C'est pour ça qu'on se retrouve avec un absolu de théorie qui vient répéter ici alors qu'il n'est pas de Bayeux. Alors comment vous avez connu le Blocos ?
4: Alors en fait on a un peu une exception. Parce qu'en fait je connais Denis de l'assaut d'un projet antérieur et on s'est revu à la brocante musicale qui avait été organisée. Et nous on cherchait à jouer, donc on est plutôt sur la région cannaise, donc on ne fait pas partie de musique au Blocos. Et puis en étant en contact avec Denis, on a discuté et puis ils nous ont gentiment proposé de jouer et de se produire pour la seconde fois, puisqu'on a joué une première fois pour la fête de la musique. Donc on a accepté avec plaisir, parce que c'est plutôt un honneur de faire l'ouverture pour ces 25 ans de cette association qu'on découvre du coup.
1: D'accord. Voilà,
4: et pour lequel on a échangé avec Emmanuel éventuellement pour des futures résidences ou des choses comme ça. Donc un projet qui nous permet nous de mettre la main à la pâte et de nous faire connaître.
1: De vous émanciper.
4: Voilà.
1: Ah c'est beau. Denis, présente-toi Denis. Tu fais quoi ici?
5: Pas grand-chose.
1: Ah si, t'as branché tous les micros, c'était pas prêt quand je suis arrivé.
5: Voilà, je branche les micros un peu de temps en temps, je m'occupe un peu du matos. Que dire de plus? On fait un peu l'entretien, tout ça. Quoi.
1: D'accord. Alors, tu étais plutôt dans le technique?
5: Plutôt dans le technique, je répète aussi, parce que j'ai quand même deux groupes, donc Madmus et puis Parasite. Et puis, donc,
1: Parasite qui va jouer?
5: Parasite.
1: Ah oui, c'est ça, 20h30, 45 minutes.
5: Voilà.
1: Ça va aller?
5: Bon, on va essayer. Normalement,
1: il est plus jeune, Denis.
6: Ça va aller.
1: Ça va aller. Hein.
5: Ça va aller.
1: Ouais, ça va aller. Alors, au niveau technique, ça se passe comment? C'est du matériel qui vous appartient? C'est vous avez loué? C'est des dons? Ça se passe comment, le matériel?
5: Il y a un peu de tout. Il y a des dons. Il y a du matériel qu'on achète, pas mal d'occasions, parce que l'association n'est pas très, très riche. Donc, c'est...
1: Présidente qui prend le pognon.
5: Voilà.
1: Ou la trésorier. Peut-être le trésorier. Il est où?
3: Il est où, Edouard?
1: Ah, il est parti au Maghreb. Edouard. Il est en vacances.
3: T'es où, Edouard? T'étais censé être là, Edouard.
1: Il est parti au frais.
5: Ça a marché le week-end dernier. Donc.
1: Ah oui, gros week-end, Michel dernier, on ne le voit plus.
3: Alors, historiquement, on a quand même la ville de Bayeux qui a, pour aider à l'ouverture des activités de l'association, au début acheté du matériel pour permettre à la sauce de.
1: On n'est qu'à 25 ans maintenant.
5: Oui, mais du matériel,
3: qui se trouve un peu vétuste maintenant. Ouais,
1: c'est avoir 30 ans.
3: Et qu'il faut surtout entretenir.
1: Donc c'est quoi les principales petites pannes ou les petits bobos qu'il faut que tu répares? Parce que là je vois qu'il y a du Chatterton sur le micro par exemple, c'est
5: câbles,
1: toi ça?
5: C'est bon, après les tables, chacun comme c'est manipulé tout le temps, beaucoup les batteries qui en souffrent beaucoup, les réglages, les trucs comme ça.
1: Il tape comme des fous.
5: C'est pas qu'il tape comme des fous, c'est que la batterie elle est réglée des fois deux, trois fois par jour et puis on sert comme
1: déjà, faudrait bannir tous les gauchers.
3: Message pour tous les batteurs qui répètent au Blocos, si vous pouviez arrêter de serrer trop fort les papillons.
5: Donc le prochain investissement, ça va être de la batterie, mais bon voilà.
1: Et en charge de matériel ou alors pour l'instant vous avez tout ce qu'il faut? Par exemple, si là vous voulez avoir des donneurs, des gens qui...
5: On est toujours en recherche de matériel de toute façon, ça nous permet parce que comme on en prête un peu aussi, donc ça permet de faire tourner quoi en fait.
1: Ah, vous prêtez du matériel?
5: Vous êtes adorable.
1: D'accord. quand ils font des petites sorties.
5: Voilà, exactement.
3: Mais quand ils font des concerts, surtout. Voilà. Oui. S'ils ont besoin de matériel.
1: Quand ils disent sorties, forcément, c'est pas pour aller faire les courses. Ah oui, donc c'est-à-dire que là, si un groupe répète, il dit tiens, demain, j'ai un petit concert dans la barre.
5: En général, pas le lendemain. On essaie d'avoir un petit laps de temps pour savoir, pour pouvoir
1: s'organiser. Oui, mais tu sais bien que c'est jamais comme ça. C'est toujours au dernier moment.
5: Ouais.
1: Il ne faut pas encourager les mauvais comportements, c'est ce que tu veux dire. Et donc, oui, c'est-à-dire que vous pouvez fournir du matériel pour qu'ils puissent se sonoriser dans le bar et ainsi de suite.
5: Exactement. Oh,
1: c'est bien, ce dit
5: week-end, donc. On a prêté des enceintes, une table de mixage, des câbles. Voilà quoi.
1: D'accord. Et ça te plaît ce que tu fais ?
5: Bah oui, c'est sympa. Bon,
1: je suis bénévole, d'être là.
5: Moi, c'est je fais ça.
6: Tu vas nous chanter quoi,
5: Denis ? C'est à temps perdu. Puis bon, ça va, j'ai du temps. Donc.
1: Ah oui, tu voudrais pas le perdre de trop ? D'accord.
5: Mais il me parle en même temps.
1: Ah, t'as, c'est toutes ces femmes que t'as autour de toi, si t'as de la chance. Toi.
3: Je voulais dire qu'il accueille les groupes aussi.
1: Ah, ça veut dire que c'est quoi l'accueil des groupes ?
5: Bah, c'est-à-dire leur montrer un peu la démarche à suivre, du moins bon, les inscriptions, les machins, les trucs comme ça. Et puis surtout, comment s'occuper un peu, du moins, comment manipuler le matériel, quoi, en fait.
1: D'accord. Et puis ranger les bouteilles de bière aussi.
5: Et puis, hein, puis respecter le tout, quoi.
1: Oui, parce qu'il y a une partie commune. On n'en a pas parlé, mais il y a une partie commune où on peut se détendre, entre faire une pause entre.
3: Oui, oui, il y a une petite salle de pause, ouais. Non, mais c'est vrai que bon, on aime bien accueillir principalement les nouveaux groupes, en fait, quand on voit sur les réservations du site.
5: Oui, puis ça permet de savoir à qui on a affaire et tout ça, quoi. En fait, je veux dire aussi, c'est.
3: Voilà.
1: Mettre un visage sur un nom.
5: Hein,
1: mettre un visage sur un nom.
5: Exactement.
1: Oui,
3: oui, parce qu'il y a une gestion un peu semi-autonome quand même du Blocos. Ça me fait penser que, et toi t'as connu ça aussi, Denis, avec Thierry et Jean-Jacques. Ouais. On attendait à la porte avant pour ouvrir au Blocos, au groupe qui répétait, donc qu'il soit en retard ou ponctuel, on attendait, le bénévole attendait devant la porte pour... leur ouvrir les portes. Maintenant, bon, voilà, il y a une boîte à clé, il y a un petit peu plus d'autonomie, mais cela dit, la première fois, on a besoin de les accueillir pour les voir, leur faire visiter les locaux, et puis voilà, qu'ils soient à l'aise, puis être en confiance, quoi.
1: D'accord. Et donc, une fois qu'il y a... Alors, l'inscription se fait ou ici, si c'est ouvert et que vous êtes là, ou en ligne, parce que vous avez un site internet, c'est ça ? Et une fois qu'ils sont inscrits, vous donnez rendez-vous pour la première date ou le premier jour de répétition. Et là, il y a quelqu'un qui les accueille, qui leur fait faire le tour du pâté de maison. Non, peut-être pas seulement du bloco, ça va suffire.
5: La visite guidée, voilà.
1: Est-ce qu'il y a un petit pot d'accueil ou... Autrement, je vais monter plein de groupes.
3: On peut-être pas exagérer, non ?
1: Il y a un pot d'accueil ?
7: Oui, apéro.
1: Ah, apéro ? Ah bah, on va monter des groupes, alors. Et puis, bon, une fois que vous avez fait le tour, ils sont autonomes, ils connaissent le code de la boîte. C'est quoi le code de la boîte à clé pour eux ?
3: Mais ça va bien.
5: Alors c'est le...
1: Non, mais
3: c'est le 1839.
1: Voilà. Et puis donc après, ils viennent aux heures qu'ils ont réservées sur le planage et puis ils sont autonomes.
5: Voilà.
1: Et puis quand il y a un truc qui ne marche pas, ils appellent qui ?
5: Moi.
3: Ils signent une convention d'utilisation des studios sur laquelle ils pourront retrouver toutes les consignes pour le respect des salles, du rangement du matériel, mais aussi les contacts des membres du bureau et des référents. Donc ils ont au moins 4 numéros de téléphone pour signaler. Et puis on a un groupe Messenger, on a les mails, enfin il y a des voies de communication différentes pour signaler.
5: Quand il y a des problèmes.
1: Eh ben c'est bien tout ça. Et donc la plage horaire de fonctionnement, tu vas me dire ça peut marcher 24 sur 24 puisque c'est autonome, mais globalement...
3: Alors il suffit d'aller sur le nouveau site internet de Musico Blocos, association musicoblocos.fr, www.musicoblocos.com.fr.
1: D'accord, super. Bah vous tapez Musico Blocos avec des, par contre avec des cas, avec des cas. Il faut bien
3: avec
1: préciser
3: des cas.
1: Que c'est avec des cas.
3: Ouais, que des cas.
1: Que des cas.
3: Et là, il y a un menu. Dans le menu, il y a réserver un studio. Vous choisissez l'un des trois studios. Vous avez des photos de studio, des photos du matériel que vous pourrez voir dans le studio. Et puis, il suffit de réserver. Et ensuite, nous, quand on voit apparaître un nouveau groupe, on contacte par téléphone le nouveau groupe et puis on cale le rendez-vous qui correspond à l'heure de réservation pour les accueillir. Et ça tourne, en fait. Hein. Denis est présent ici, mais Edouard peut faire l'accueil, Adrien qui était là tout à l'heure peut faire l'accueil aussi. On se passe le relais Alain aussi. Voilà. On a 3-4 bénévoles sur place.
1: Ça, les gens, ils peuvent venir 24 heures sur 24, donc.
3: Ah oui, oui, oui, c'est ouvert toute l'année, 7 jours sur 7, 24 heures sur 24, 365 jours sur 365.
1: Voilà, et un conseil, venez en ce moment, il fait frais, c'est plus agréable que dehors. Par contre, l'hiver, ça caille, c'est un peu l'inverse, hein, ça caille peut-être un peu plus.
6: Ça caille, ouais.
5: Ça caille l'hiver, hein.
3: Non, non, il y a du chauffage, on est bien ici, il n'y a pas de...
1: Non, non, il n'y a pas de...
7: Quand même, elle vend son truc, là. Prenez un pull.
1: Prenez un pull l'hiver. Ouais, et puis même l'été, ce qui fait froid. Ouais, c'est bon. C'est vrai que l'avantage, c'est que ça refroidit vite. Bah tiens, Mathilde, puisque tu avais le micro.
6: Oui, Richard.
1: À côté de la bouche.
6: N'est-ce pas? Dégueulasse.
7: Oui, pardon, excusez-nous.
1: Toi, tu as un groupe, tu fais rien, tu fais partie de l'association ou pas?
6: Ah, bah oui, on est obligé de faire partie de l'association.
1: Ah oui,
6: pour
1: vous obligez à adhérer
6: ici.
1: Avec du pognon et tout.
6: Bah, c'est normal.
1: D'accord. Non, mais je veux dire, est-ce que tu es membre actif ou tu es juste musicienne?
6: Je suis membre passive.
1: Oh, d'accord.
6: Et je suis musicienne, ouais.
1: Dans quel groupe?
6: Dans le groupe Parasite.
1: Eh ben, on va écouter ce que ça donne.

0: c'était donc
1: Parasite qui va jouer, on l'a déjà dit tout à l'heure, à 20h, d'accord. Donc vous répétez régulièrement?
2: On répète autant que faire se peut avec nos plannings.
1: Donc irrégulièrement.
2: Voilà, donc toutes les deux semaines en règle générale.
1: D'accord. Et ça se passe bien?
2: Bah écoute, oui. Vous on n'est pas toujours satisfait de nos répètes, mais.
1: D'accord, mais il y a toujours un apéro. Vous, par contre, je pense qu'il y a toujours un apéro.
2: Alors nous, on commence par ça.
1: Bah oui. Ah.
2: En règle générale, ça dure une heure et demie peut-être avant que vraiment on joue, parce qu'on est meilleur bourré.
1: D'accord. Il y a des groupes comme ça, c'est.
2: Ouais, c'est
3: relatif quand même. Ouais.
2: Oh.
3: Je rappelle que la consommation d'alcool dans le bloc.
2: Oui, bien sûr.
1: Mais non, mais attends, on est
3: autorisé, mais modéré.
1: On n'est pas sûr ici. Et puis France 3, ici, on fait ce qu'on veut. On est des punks, merde alors. Merci. Buvez, embrassez qui vous voulez. Là.
4: La bonne dose, c'est 3 casas.
1: Là, la bonne dose, c'est 3 casas. Voilà. Et donc, alors, les locaux, tu les trouves comment? T'as le droit d'exprimer toi comme t'as envie. Hein.
2: Ça, c'est très vilain.
1: Oui, je sais.
2: Non, je les trouve bien. On est souvent dans une des salles plus que l'autre parce qu'on trouve que l'acoustique est un petit peu meilleure.
1: Alors, on donnera pas le nom parce qu'autrement, les autres vont plus vouloir renouer l'autre.
2: Hein, bah, après, c'est chacun le.
5: Oui, c'est une question qui est plus adaptée à notre configuration.
2: Ah, voilà, merci Clément pour ça.
1: Il faut autant de Clément.
2: Politiquement correct.
1: Et en moyenne, une répète, vous prenez 2 heures, vous, une pour boire et une pour jouer?
2: Ouais, c'est à peu près ça.
1: D'accord. Ah oui,
2: ouais,
1: quand même.
2: 3 heures.
1: À 3 heures.
2: Ouais, ça y est pas.
1: Ah, bah après, c'est pour redescendre alors.
2: Ouais.
3: c'est un créneau de réservation moyen, 3 heures.
1: D'accord.
3: En général, c'est 3 heures.
1: Ah, d'ailleurs, il n'y a que des alcooliques sur Bayeux.
3: Ouais. Auparavant, on avait un forfait tarif 3 heures, parce que c'était en général le créneau moyen d'une répète.
1: D'accord. Et Parasite, on vous voit quand et comment, à part avec Musique au Blocos? Parce que c'est vrai que globalement, je crois qu'on vous voit que quand et Musique au Blocos vous demande de venir. Est-ce que vous êtes autonome au niveau de la programmation?
5: Non, non, pas du tout, on est autonome.
1: Comment ça, des questions qui fâchent? Mais pas du tout, c'est pour vous relancer.
5: On a fait quelques concerts récemment, on a joué au Portobello il n'y a pas très longtemps.
1: Comme des grands?
5: Oui, comme des grands, exactement.
1: C'est vrai.
3: Ah, la soirée Masprod.
5: Ah, tout à fait.
1: Ah oui, donc
5: la soirée Masprod, voilà, c'est d'accord. Ça. Et puis, des petits festivals privés aussi à côté. Là, c'est la prochaine date demain. Et je crois qu'après, pour l'instant, ça va être stand-by pour cet été. Ça
1: repart en septembre. Et vous avez envie de travailler cet été ou pas? Parce que là, c'est le moment de dire, si vous voulez qu'on joue chez vous, vous pouvez nous joindre sur notre Facebook, Insta, machin, truc bidule.
5: Alors, si vous êtes prêts à accepter une bonne grosse dose de punk rock et que le public y est adapté, alors oui, on est ouvert, bien sûr, à des propositions.
1: D'accord. Et donc, ça s'appelle Parasite. Pourquoi Parasite?
2: Pourquoi pas?
1: Oui, c'est vrai.
2: On a une histoire au départ où notre groupe s'appelait Projet 417.
1: Ah ouais?
2: Parce qu'on était 4 et qu'on jouait la première fois le 17 septembre.
1: D'accord.
2: Pour notre mariage.
1: Ah ouais.
2: C'est comme ça qu'on a commencé.
1: D'accord.
2: On a fait 4 morceaux, on a joué 17. Le Projet 417. Et puis après, on s'est dit.
1: Maintenant que c'est marié, tout ça, c'est nul.
5: Fallait trouver un nom et puis fallait pas, voilà, on voulait pas tomber dans le nom anglais typique non plus. Et puis voilà, c'est punk, donc on avait envie d'un truc qui nous ressemble un peu.
1: Mm-hmm.
5: Le fait de venir parasiter les oreilles des gens avec notre musique et notre énergie, on trouvait ça pas mal.
2: Voilà, sympa.
5: C'est ça.
1: C'est quoi?
2: Polysémique.
1: Oula, ça veut dire quoi en français ça?
2: Plusieurs sens.
1: Ah d'accord. Oui, vache. Ah,
2: Richard,
1: un nouveau mot.
5: Polysémique.
1: Ah non, mais moi, tu sais, un truc à la fois, parce que ça me fatigue autrement, quoi. Bon, on va se faire une petite pause musicale. On va recevoir qui, du coup?
3: Eh bien, écoute, on pourrait écouter un petit morceau de Mécanique moderne.
1: D'accord.
3: Et puis les accueillir tout à l'heure, si tu veux.
1: Eh bien, juste après. Eh bien, on fait comme ça. Allez, à tout de suite.

0: Donc on vient d'écouter No Sorrow de Mécanique Moderne, c'est ça ? Je le prononce bien, attends les gars, faut parler dans le micro.
1: Ouais, très bien.
0: Voilà. Et donc Mécanique Moderne, c'est quoi que vous faites comme musique ?
1: Alors,
0: même si on vient déjà d'écouter,
1: bonjour,
0: on
1: a à peu près. Donc on est un groupe de rock, on va dire, au sens large du terme, parce qu'on a pas mal d'influences qu'on digère depuis notre plus jeune âge. On est deux amis d'enfance, en fait. On a joué pendant très longtemps, on a un peu arrêté, puis on a repris il y a 10 ans à peu près.
2: Grosso modo.
1: C'est ça. Et voilà, donc rock, cold wave, post-punk, plein d'influences diverses et variées qu'on essaie de digérer dans nos morceaux.
0: Donc vous êtes que deux ?
1: On n'est que deux. Le troisième membre n'est pas vivant en fait.
0: Il s'appelle Roland ?
1: Ouais, c'est ça. Pas loin, on n'est pas loin.
0: C'est pas loin.
1: C'est une boîte à rythme.
0: Qui vous donne des rythmes. Est-ce que vous jouez maintenant avec les pédales là, qui permettent d'enregistrer des machins, des bouts?
1: Non, pas du tout. L'idée, c'est vraiment d'avoir la batterie. Au début, on voulait faire un truc très minimaliste, épuré, etc. Mais en fait, on s'est rendu compte qu'on était incapable de faire autre chose que du bruit. Donc finalement, ça reste assez sonore. Mais on a quand même cette boîte à rythme qui donne un côté un peu mécanique.
3: Du coup. Voilà.
0: Et donc toi tu fais quoi comme instrument ?
1: Alors moi je joue de la basse, je suis bassiste d'origine et je suis un peu guitariste. Donc dans le groupe je joue de la basse et de la guitare baryton en fait. Donc ça permet de faire un peu plus de mélodie que juste avec la basse en fait.
0: C'est quoi une guitare baryton ?
1: En fait c'est une guitare qui est accordée un octave en dessous d'une guitare traditionnelle. Donc ce qui permet d'aller taper un peu dans les fréquences basses et de faire
0: les cordes
1: de la
0: sont plus grosses ?
1: Oui.
0: Oh là, je suis bon, hein. Dis donc. Et donc toi, vas-y, ton prénom d'ailleurs.
4: Nicolas. Guitare et voix et programmation rythmique, comme Grégoire.
0: D'accord.
4: La boîte.
0: Tu fais du PHP en jouant ?
4: Oui, bien sûr. On a pris vraiment le truc basique et gratuit.
0: Ouais. Qui va bien. Ouais, mais si ça fait le taf.
4: C'est froid. Hein,
0: les logiciels. Ah oui, c'est froid possible, ouais. Comme le blocos donc, c'est bien.
4: En ce moment, c'est super bien.
0: Mais par contre, c'est super agréable en ce moment, ouais. C'est le cas de le dire, ouais. Et donc, ça fait combien de temps, ce que vous m'avez dit, jouer il y a 10 ans
1: Nous, on a commencé à jouer ensemble, on avait 10 ans en fait.
0: Ah, oui. Carrément. Ah, bah c'était avant le blocos alors.
1: On va pas dire notre âge, hein, par décence.
0: Oui, bah oui, non, mais c'est pour ça, on va s'arrêter à dire que c'était avant le blocos.
1: Voilà, c'est ça. Ouais. Non, on a joué pendant pas mal, on a joué dans deux ou trois groupes ensemble quand on avait 20 ans, et puis là, on a repris tous les deux.
0: Voilà. Compo, reprise
1: Compo.
0: D'accord.
1: Ce qui ne rend pas forcément les choses très simples à l'heure actuelle, ouais. Pour trouver des concerts, etc. Mais voilà, on a toujours fait que ça, donc on continue.
0: Non, c'est bien.
1: Ça.
0: C'est bien.
1: Même si on n'est que 10 et s'il n'y a que 10 personnes à nos concerts.
0: Ça fait 10 personnes heureuses, c'est et
1: ça,
0: c'est important.
1: Exactement.
0: Et donc, du coup, à deux, plus une petite boîte à rythme facile à déplacer, pas trop cher. Donc il n'y a pas de raison.
1: C'est ça.
0: Ouais. Oui, c'est vrai que vous n'êtes pas trop gros, vous n'avez pas trop pris.
1: On est mobile.
0: On va que les cachets ne sont pas violents.
1: On ne tient pas dans une valise, mais presque.
0: Pratiquement. Enfin, ouais, au moins, il faut emporter une quand même. Et des albums, des EP ?
1: Non, là l'idée c'est vraiment de se faire plaisir et de jouer, de jouer le plus possible. Donc on a fait des démos
4: avec les moyens du bord
1: qu'on a mis sur Bandcamp. C'est pour ça que le titre que vous avez entendu, bon, c'est esprit démo, hein, c'est pas très produit. On s'en excuse, hein, pour les amateurs de son hi-fi, mais pour voilà, nous on, voilà l'idée.
0: Vous, c'est le live.
1: Ouais, le live et puis de jouer quoi. C'est vrai qu'on on a nos vies à côté. On essaie de trouver le maximum de temps pour jouer, mais c'est pas forcément évident de trouver du temps pour enregistrer, etc. Donc,
0: c'est que musique plaisir. Vous jouez quand vous avez envie, quand vous pouvez.
1: Ouais,
0: et puis,
1: c'est ça. Et puis tant qu'on a la gouache, on y va. Et puis on continue.
0: Et donc là, toujours la gouache.
1: Ouais.
0: Bon bah c'est cool. Et vous répétez où?
1: Eh bah, ben, Musique au Blocos.
0: Ah, bah tiens, les gars, eux, ils répètent aux Musique au Blocos. Dis donc.
1: Tiens donc.
0: Et alors, c'est régulier ?
1: Ouais, tous les 15 jours à peu près.
0: D'accord.
1: Tous les 15
0: jours.
1: Et
0: donc, c'est pareil, 3 heures, 1 heure de biture, 1 heure de répéter.
4: C'est pendant.
1: C'est,
0: ouais, ah, vous, c'est pendant. Et pas trop de budget, donc on est obligé de mixer les deux. Et alors, c'est mieux à la fin ou au début ?
1: Alors, y a toujours un point d'équilibre à pas franchir, en fait,
0: ouais.
1: Entre le moment où c'est trop et pas, enfin, entre le trop, le pas assez. Mais voilà, on essaie d'éviter le trop quand même, parce que ça ressemble plus à rien. Mais
0: il y a quand même faut un peu d'échauffement.
1: Un petit peu, ouais.
0: Ouais. Et ça fait longtemps que vous êtes au Musico Blocos?
1: Ça fait toujours cette espèce
4: on a
1: de
4: l'attente à l'entrée.
0: Il y en a qui vous écoutent déjà alors que c'est pas encore diffusé.
2: Ça fait partie d'un des
1: 2018, groupes,
2: mais ouais, quand même.
1: 2018-2019, ouais, à peu près. Ouais.
2: Un des groupes les plus fidèles, les plus réguliers, voilà. Et moi, j'ai très hâte de les entendre. Parce qu'en fait, ça fait un petit moment en fait, quand ils sont nés.
0: Tu parles de groupe, là? Tu parles pas d'eux?
2: Ils s'appelaient Machin Machin.
0: Ouais. Bah, d'accord. Oui,
2: et donc, y avait des petites anecdotes comme ça dans le bureau. On se disait, tiens, bah, c'est Machin Machin. Voilà. Puis on s'est dit, mais pourquoi ils s'appellent Machin Machin? Et puis je pense que l'origine, c'est que vous n'aviez pas trouvé de nom de
4: et
2: groupe.
4: On était deux, donc Machin Machin.
2: Voilà. Et puis, maintenant, c'est Mécanique Moderne. Et ça fait un petit moment que je leur proposais de jouer. Peut-être qu'il fallait encore... se roder, aller plus loin dans les recherches musicales, tout ça, je n'étais pas forcément prêt. Et ça se passe souvent comme ça, en fait, au Blocos. On ne peut pas toujours produire tous les groupes qui répètent au Blocos, parce qu'il y a certains groupes qui ne se sentent pas forcément prêts à investir l'espace scénique, quoi, en fait. Donc là, je pense qu'ils sont prêts, mûrs, ils répètent régulièrement. Donc, j'ai assez hâte de les voir sur scène, parce qu'en fait, je les ai toujours vus répéter, enfermés, mais jamais sur scène.
1: On est un peu des loups solitaires. Parfois.
0: Mais donc, quand vous avez un concert, vous ne donnez pas de date? Vous prévenez personne?
1: Alors, toi, si. Moi, non. Généralement, je préviens personne.
0: D'accord.
1: Non, c'est...
0: Ils sont timides, dis donc, hein. Il y a du monde qui va vous voir, là. Ça va vous changer?
1: Bon, on espère,
4: Le problème est de trouver des dates, justement.
0: Ah ouais. Alors tiens, d'ailleurs, en parlant de ça, vous allez sur le Facebook de Punks Not Dead et vous allez voir, en tête, il y a une super carte. Il y a plus de 103 points de concert. Donc avec ça, si vous ne trouvez pas 3-4 dates, franchement, vous n'avez pas fait d'effort. Bon, par contre, après, il faut bosser. C'est sûr que c'est chiant. Il faut envoyer des mails, il faut appeler. Il faudra avoir une petite démo qui soit propre.
2: Ils ont de la matière. Ouais.
0: Ils ont de la matière.
2: Ils ont des. Mmh. Ça fait partie des groupes qui ont quand même de la matière, des supports, des photos, des visuels, des. Quand même, il y a une démarche, quoi.
0: Mmh. D'accord. Bon, alors.
4: L'expérience.
0: Ouais. Faut pas être timide, c'est tout. Donc, vous serez à 15h30, c'est ça?
1: C'est ça.
4: Venez nombreux.
0: Venez nombreux à 15h30 pour les voir. Comme ça, ils vont rougir.
1: Ouais. Il y aura du soleil, on dira que c'est des coups de soleil.
0: Ah oui, d'accord. Ah ouais. Oui, bien, toujours trop une astuce pour se cacher. Rockin' Day. Pourquoi alors? Parce qu'ils ont dit qu'ils étaient... c'est parce que c'est toi qui a marqué ça.
2: Non, alors avant de décrire le genre musical d'un groupe, je m'assure toujours auprès du groupe. En fait, je demande toujours au groupe comment vous définissez votre musique avant de l'écrire.
0: Mais moi, ils m'ont donné au moins 15 trucs, il n'y avait pas la place.
1: Ouais, c'est ça. En fait, on a eu une discussion au téléphone avec Manu. Et donc
0: au bout d'une demi-heure, vous avez fini par réduire.
1: On a trouvé un consensus, rock'n'roll, c'était ce qu'il y avait en même temps, ce qui voulait tout dire et rien dire en même
0: d'accord.
1: temps. Mais l'idée, c'est de venir et puis de voir...
0: Exactement.
1: Sa propre idée.
0: Et le Blocos, alors vous le trouvez comment?
1: Parfait, à notre goût. Ce qu'il y a, c'est que nous, avant, quand on jouait, on jouait dans des garages, on jouait dans des chambres de 3 mètres carrés, chez des gens. C'était pas toujours très confortable. Et là, c'est vrai qu'on a trouvé un lieu accueillant avec du matos qui tient la route, avec des gens sympas, on a un vrai confort qu'on n'avait jamais connu avant, en fait, pour répéter. Et ça, c'est très chouette.
0: Et du coup, le fait que maintenant ça soit autonome, vous pouvez rentrer quand vous voulez. Une fois que vous arrivez à réserver votre créneau, vous venez quand vous voulez. Ça, c'est...
1: Exactement.
0: Donc c'est-à-dire que s'il y a du créneau au dernier moment, vous dites tiens, on irait bien faire une répète parce que c'est pas tout, mais samedi on a un concert, vous regardez, hop, et puis si ça correspond.
1: Ouais, c'est pratique, c'est tout se passe sur internet.
4: C'est clair.
0: Et la présidente, ça va, elle est sympa?
1: Ouais.
2: Alors le dernier moment, j'aime pas trop en général, parce que en fait c'est au niveau du bureau, nous on a une gestion derrière pour valider, pour confirmer la réservation, pour qu'elle s'inscrive dans le planning. Donc on demande un petit délai de 24-36 heures de réservation. Par contre, sur le groupe Messenger, s'il y a un groupe qui annule sa répétition à la dernière minute, un autre groupe peut bénéficier de ce créneau-là, mais là c'est vraiment du réseau interne de membres.
0: Ouais, faut que vous soyez aussi disponible, voilà. Comme vous travaillez aussi, il ne faut pas non plus faire tout au dernier moment. Quoi.
2: C'est ça. Mais ça peut arranger, des fois. Mmh. Mmh.
0: Des projets, des dates ?
4: En ce moment, non. C'est la seule qu'on a.
0: D'accord.
4: Et j'espère que ça nous ouvrira quelques horizons.
1: Ouais, bah ouais. Si les gens viennent, aiment, à nous d'être bons et puis de montrer que ouais, c'est.
0: Mais il y a une envie quand même.
1: Ah, il y a une envie.
0: Il y a une envie.
1: Une vraie envie, mais c'est
0: pas facile.
4: C'est pas facile quand on fait pas de reprise, quand on fait pas de.
0: Ouais, mais ça va falloir que ça cesse un moment. Hein.
4: Hein,
0: parce qu'il faut que les créateurs puissent créer et puis vivre de leur création.
4: Bah, après, ouais. Ça nous plaît à nous, faut que ça plaise aux autres.
0: Ouais.
4: Ça, c'est pas forcément évident.
0: Je vous sens un peu timide, mais bon, ça va le faire. Vous allez voir, grosse journée. Vous avez un costume ou vous allez arriver comme ça, cool, une tenue.
1: Peut-être nu, mais peut-être ça dépend de la température.
0: Ouais, c'est ça. C'est vrai qu'en ce moment, on a tendance à vouloir être nu. Je suis d'accord avec toi. Bon, après, ça peut être un peu bizarre. Mais bon, ça peut être un concept.
1: C'est ça.
2: Ce sera formellement interdit.
0: Oh la vache. Ludo ?
1: Elle est dure, la présidente.
0: Ouais, ouais. Voilà, Ludo. Oui. Là, c'est là qu'il faut que tu interviennes, parce que là, tu vois, il y a des, quand même...
3: Il faut que je recadre tout ça.
0: Voilà,
3: ça.
0: Parce qu'il y a quand même une autorité. Alors qu'ils sont là, c'est des clients, quelque part. Ils sont là, ils ont envie de faire un spectacle nu, et tout de suite, formellement interdit.
3: Alors, moi, j'autorise.
0: Voilà, bon, bah, c'est bon, vous pouvez.
2: Non, mais Ludo, c'est pas toi qui décides.
3: Ouais, la scène, c'est à moi. Donc, toi, voilà. T'organises tout ça. Avant, c'est toi.
0: C'est le responsable du plateau.
2: Les artistes qui sont sur la scène,
3: ils font ce qu'ils veulent. Ils font ce qu'ils veulent.
2: Je suis responsable de la scène, Ludo.
3: Ah, bah oui, ils font ce qu'ils veulent. Moi, je.
0: Ouais, c'est le côté artiste. Ça, c'est de la censure. C'est... Les artistes, ils font ce qu'ils veulent. Ils peuvent coller une banane aussi bien avec un scotch sur un mur que de montrer leur banane.
3: C'est moi, au bout du compte, je dois plugger des.
0: Ah, oula. Ah les gars, faites attention parce qu'ils aiment bien les XLR.
2: Enfin, il y a des enfants quand même.
3: Ouais, à tout âge, ça s'apprend.
0: Voilà. Donc Ludo, t'es là parce que tu vas t'occuper du son, donc si j'ai bien compris.
3: Ouais, ouais,
0: d'accord.
3: Exactement.
0: Et toi, le Musical Blocos, ça fait déjà un bout de temps qu'on te voit, surtout à Zico Parvis, si j'ai bien compris.
3: Alors on me voyait parce que j'ai Zico Parvis, je l'ai sonorisé pendant 6 ans, 7 ans
2: 7.
3: 7.
2: Ouais. 7 ans.
3: Pendant 7 ans, j'ai passé la main l'année dernière parce que je voulais faire de la place pour d'autres projets et puis j'estimais avoir fait le tour aussi. Et là, Manu, comme c'était les 25 ans du Blocos, voilà, on s'y est au téléphone et puis elle m'a dit ça me ferait plaisir que ça soit toi derrière la platine et puis je pouvais pas rater l'occasion effectivement. Ouais.
0: Et donc ça se passe bien avec Musico Blocos, le matériel il est comment pour toi ? Pas trop vieux, il est bien, il est propre, les câbles sont...
3: Je ramène mon matériel.
0: Ah oui d'accord, ok.
3: Je préfère travailler entre guillemets à la maison avec mon matos que d'utiliser celui qui est ici, mais après c'est parce qu'avec mon matériel, enfin je le connais par cœur et je travaille plus vite, voilà, ouais. c'est plus commode pour moi.
2: D'accord. Mais, de toute façon il n'est pas adapté, enfin notre matériel il est adapté pour des groupes qui répètent en studio ou pour des petits concerts dans la rue pour que les groupes soient autonomes voilà, mais il n'est pas du tout adapté à des festivités avec
0: des le son aussi, enfin la sono.
3: Je ramène une enceinte Bluetooth, ouais.
0: Ah oui, c'est bien. Bah, prends une Bose quand même.
3: Ah non, j'ai une JBL moi.
0: JBL, d'accord. Ah, il y a moins l'effet surround.
3: Bah ouais, mais bon.
0: Mot d'anglais.
2: Je t'ai connu meilleur, Ludo.
0: Ouais, il en amènera deux, il en amènera une à droite et une à gauche.
3: Non, t'inquiète, il y a ce qu'il faut.
0: Et donc, toi, l'idée justement d'une assos comme ça qui organise des concerts en ville, alors on en avait parlé à l'époque, c'est vrai qu'en plus, le Parvis, c'est un cube, quoi.
3: Oui, c'est ça. Alors, si tu me parles technique de sonorisation,
0: bien entendu,
3: c'était simple. Parce qu'effectivement, on est dans un cube, donc voilà. Mais bon, après, je l'ai tellement fait qu'à la fin, ça sortait plutôt bien. Après, ce que je pense de l'association du Blocos, moi, je peux qu'encourager des endroits comme ça, parce que vu que je me balade pas mal sur les scènes normandes, je sonorise beaucoup trop les groupes de reprise. je m'éclate largement plus avec des groupes qui créent des groupes originaux et justement le Bloco, ça, je sais qu'ils ont pas mal de groupes comme ça, des groupes originaux aussi qui essayent de créer de la musique. Tu viens de discuter avec Mécanique Moderne et moi j'encourage que ça. J'ai la chance d'être le sondier du Portobello et je vois passer que ça au Portobello, des groupes originaux, ça fait du bien. Non.
0: Il faut. Absolution Theory. Allez-y, droit de réponse.
4: Bien, il l'a bien dit.
0: Oui, c'est vrai. Alors, moi, je suis d'accord avec lui. Je suis plus pour la création. Après, on est bien content des fois de réécouter de la musique des groupes qu'on adore et qu'on verra jamais parce qu'on n'a pas les moyens ou parce qu'ils sont morts. Mais c'est vrai que là, on est dans une vague quand même assez importante de tributes ou de groupes de reprises. Alors en plus, il y a tributes et groupes de reprises. Moi, je fais une différence. Groupe de reprises, c'est le groupe qui va reprendre sans obligatoirement être dans la mimique ou le costume et tout ça. Pour moi, le tribute, alors, c'est perso, hein. C'est plutôt vraiment celui qui essaye de s'habiller pareil, de se présenter pareil, d'avoir la même façon de faire, les mêmes gestes et tout ça. Après, peu importe, je veux dire, après, si ça joue bien correctement et qu'on a l'impression de réécouter les groupes qu'on a envie de voir, parce que c'est ça, hein, c'est vrai que les fans de Muse, je pense qu'ils ont envie de vous voir parce qu'ils ont envie de réécouter du Muse. Et vous, votre choix de faire un tribute, c'est parce que vous êtes hyper fan de Muse ou c'est parce que c'est des morceaux que vous connaissez bien? Comment ça s'est passé, cette mise en place de ce groupe?
5: En fait, à la base, ça vient de moi, en fait.
0: Non, mais te dénonce pas comme ça.
5: Si tu veux, ça fait plusieurs années que je joue dans des groupes à compo. J'ai le Tribute Muse, mais aussi mes groupes à compo à côté. Et ça faisait longtemps que l'idée me trottait dans la tête, parce que je suis un grand fan de ce groupe-là. C'est un peu eux qui m'ont lancé dans la musique, donc qui m'ont donné envie de jouer, notamment de la basse. Qui est pas mal présente dans le groupe. Donc voilà, l'idée restait en tête. Et puis bon, après le Covid, ça a ressurgi. Du coup, je me suis dit, bon, allez hop, ça y est, je me lance. Je trouve une équipe. Et puis bah, c'est parti, quoi.
0: Et c'est parce que tu penses que tu avais assez d'expérience pour jouer suffisamment bien du Muse que t'as traîné à le faire, ou c'est parce qu'à un moment t'osais pas puis tu t'es dit bon,
4: c'est
0: allez,
4: parce qu'il m'avait pas trouvé.
0: Ah. Alors vas-y, dis-nous. Non, tu fais quel instrument toi déjà?
6: Moi, je suis au clavier.
0: Ah oui, bah, c'est important aussi.
6: Qui est du coup pas un vrai membre du groupe Muse, puisqu'à la base, ils sont trois quand même. Mm-hmm. Pour la nouvelle tournée, maintenant, ils sont quatre. Mm-hmm. Le quatrième est déclaré, ça y est. Bon, alors nous, du coup, on sera cinq, parce que du coup, on n'a pas un chanteur-guitariste. Et que c'est vrai que pour aller chercher du Muse à la voix, faut quand même envoyer. Après, je rejoins tout à fait ce que disait Ludo. Hein, nous, les groupes à deux compos, il faut créer, il faut y aller. On a tous eu nos phases aussi. Et c'est vrai que moi, j'ai rejoint le groupe Muse, enfin, le Tribute Muse, sur une annonce de Romuald, parce que moi, j'étais en stand-by musical au niveau des projets. Et c'était un groupe, ça faisait pas partie de mes groupes phares, en fait. Mais c'est vrai que niveau clavier, il y a quand même beaucoup de travail. Et bon, on a fait un essai. On s'est tous bien entendu. Je crois qu'on a une bonne cohésion là, tous les cinq.
0: Oui, je pense.
6: Voilà, la première date qu'on a fait pour la fête de la musique a plutôt confirmé ça. Donc on va essayer effectivement de travailler. Alors, pas une identité scénique au sens où tu le disais tout à l'heure, c'est-à-dire que on pourra pas. Ils sont trois sur devant de la scène, nous on est cinq, mais on va peut-être pas aller jusqu'au costume, mais on voudrait quand même essayer de retrouver une énergie, un visuel quand même qui puisse porter les gens. Et bien évidemment, avant tout, jouer les choses correctement, forcément. Mais du coup, ouais, on sera cinq. Et puis bah, on espère que le public va répondre et sera attentif aussi à... Alors oui, je suis d'accord, cette vague de tribute, mais bon, c'est un projet qu'on avait envie de faire et de porter, donc on a dit bon bah ça fera un de plus, mais on sera un nouveau, et puis peut-être qu'on arrivera à se faire connaître, à jouer.
0: D'autres dates après?
6: Non, pas encore.
0: Alors je vous rappelle, il y a une carte sur...
6: Donc nous avons des réseaux dont Romuald s'occupe. mais là on

0: Ça vient de deux albums de Muse.
1: Ouais.
0: T'as l'album Absolution et Théorie. Bah, on a regardé hein, pour tous les autres groupes, enfin tous les autres noms, genre Starlight et tout ça, mais à vrai dire, comme tu l'as dit, il y en a tellement que bah, en fait, tous les grands classiques ont été pris. Donc, ouais, on a opté pour deux albums.
2: Voilà. C'est le nom qui est ressorti. On a fait un mix de deux albums, et, parce qu'il y a déjà eu des combinaisons. Effectivement, on ne voulait pas de redondance, on voulait avoir, enfin, essayer en tout cas d'avoir notre identité. Donc, on a travaillé récemment sur les visuels, on a fait un petit shoot photo pour sortir une affiche voilà, qui donne un peu cette ambiance aussi de Muse, bah, adaptée aux cinq qu'on est forcément. Mm-hmm. Mais oui, voilà, on peut nous retrouver sur les réseaux. C'est tout frais. Là, on vient de les lancer justement avec les deux dates qui arrivent pour bah, essayer de créer du contenu et puis de lancer une dynamique. Quoi.
1: Et donc bientôt quand même un enregistrement entre guillemets propre démo pour pouvoir faire de la promo.
0: C'est un projet
1: aussi.
0: En cours. Même.
2: Ouais, ouais. On a des démos, mais qui sont des démos de répète propres, mais qui sont pas suffisamment produites pour effectivement le. Enfin, nous, en tout cas, on les estime pas suffisamment produites pour pouvoir les présenter.
1: Mais il faut de l'argent pour faire un truc propre, donc faut jouer.
2: Voilà,
0: tout à fait.
2: Donc tout ça, bah, ça va venir. On est confiant, on a confiance en le projet, en ce qu'on peut faire et en notre capacité de travail. Voilà, et puis voilà, le 19 juin a été assez enthousiasmant, avec vraiment un enthousiasme des gens en face. Donc on a eu de super retours. Donc on se dit, bah voilà, on va voir à Bayeux, on espère apporter aussi cette énergie. Et puis,
1: bon, on espère s'intégrer dans la population bayeuxaine. Pas facile tous les jours, tu sais.
3: Je tiens à signaler quand même que leur guitariste, c'est Arthur Lenoir, qui est très connu dans le Bessin, puisque...
1: Ah bah, vous avez une porte quand même, ça va.
3: Quand même, une porte, c'est aussi...
2: On n'a pas pris n'importe qui.
1: Oui, voilà. Tu vois ça.
3: C'est aussi par ce biais-là qu'on a invité aussi cette tribute à venir jouer. Donc voilà, je suis très contente aussi d'accueillir Arthur.
1: D'accord. Emma, donc là, des groupes, ça, tu sais faire. Hein, c'est pas la première fois que tu organises. Mais là, par contre, tu rajoutes des petits trucs.
3: Oui.
1: Et là, on se dit, oula, attention, blind test.
3: Oui, effectivement, ça n'a pas trop plu à mon équipe.
1: Ah bon ?
3: Non.
1: Donc, c'est toi qui as décidé, donc.
3: Ouais, j'ai décidé d'animer des petits karaokés, des blind tests autour des concerts. Parce qu'en fait, j'avais pas trop envie que cet anniversaire, ce soit une suite de concerts. Et comme Ludo fait les balances en live, et alors oui, qu'on n'a pas trop le choix sur
1: scène, donc il y a un temps de balance, de changement de plateau, donc, on va dire.
3: C'est vrai qu'avec le festival, on a un peu l'expérience, même si Ludo est rapide. C'est vrai que les petits changements de plateau de 20 minutes, une demi-heure. Ça plaît pas toujours aux gens, parce que là on s'ennuie, enfin, quoique ils aiment bien aussi avoir des fois un petit peu de repos des oreilles, oui. Ou aller boire un coup, discuter,
1: ouais,
3: parce que c'est aussi,
1: faut les garder, hein.
3: C'est aussi un moment d'échange, de convivialité où les gens se retrouvent sur le parvis pour discuter et boire un coup ensemble. Donc oui, on va tester pour la première fois le karaoké, le blind test, sous un barnum. Et bien personne dans le blocos ne veut animer ce stand, mais je sais pas pourquoi. Donc mais non, on va trouver, ça devrait aller. Je vais moi-même l'animer.
1: Tu lances des trucs, tu te démerdes. Ouais,
4: du coup, je vais pas faire les balances, j'irai voir ça.
1: Ah ouais.
4: je veux le voir.
3: Ah donc oui, je sais que Ludo appréhende un peu parce que c'est la première fois. J'ai dit t'inquiète pas, on sera à l'opposé de la scène couverte. Hein. On a la grande scène couverte des médiévales qui sera déjà installée. Donc là, c'est vrai que je fais un petit clin d'œil à la ville de Bayeux qui nous soutient bien aussi matériellement au niveau des lumières et de l'espace scénique. Non, mais il faut le dire, parce qu'on est aussi quand même... Alors, pas sur ce coup-là, sur l'anniversaire, en fait, on est aidé matériellement, mais c'est vrai que sur le festival, dont on pourra parler peut-être tout à l'heure,
1: oui,
3: si
1: tu veux bien. Oui, on a du temps.
3: On a du temps, ok. Donc, je t'embêterai pas, Ludo, on fera ça vraiment dos à la scène et...
4: Même pas mal.
3: Voilà,
1: même pas
3: sauf si on a une castafiore qui se révèle sur un karaoké et que tu peux pas
4: sur scène.
3: Qui voilà. T'empêche de faire
4: direct.
3: Les balances.
4: Oh non, c'est moi qui l'empêche.
1: Elle fera un tribut de Tata et Milou. petite pause musicale, qui sait maintenant?
3: Oui, bah écoute, on peut envoyer le morceau d'Alain Simino, hein, donc, qui est le président d'honneur invité de l'anniversaire, avec son groupe Mino Ethnic Color, puisqu'il sort un nouvel album, en fait, qu'il présentera aussi sur le parvis après le temps.

0: Bon, ben voilà, ça c'est fait. Alors, qu'est-ce qu'il nous reste? Parce que c'est vrai que ça fait quand même une grosse journée hein, que tu as préparé là, enfin que vous avez préparé le blocos.
1: Non, que j'ai préparé.
0: Ah ouais. Ah ouais, tu dis ça parce qu'ils sont plus là.
1: Parce que j'ai fait beaucoup de choses dans ce programme. Mais en même temps, c'est parce que aussi je suis un petit peu la référente de l'histoire du blocos. Et puis c'était une envie personnelle, parce qu'en fait je t'ai pas dit, Richard.
0: Non, tu me l'as pas dit.
1: Non, mais en fait j'avais aussi surtout envie d'inviter les présidents d'honneur. Donc Alain Simineau qu'on vient d'écouter, et puis Emmanuel Renoir et Thierry Houot. Et j'avais envie de les inviter, donc je leur ai envoyé une invitation officielle, et à la base j'aurais voulu qu'ils jouent tous les trois avec leur propre groupe, et malheureusement Emmanuel Renoir ne pourra pas jouer avec son nouveau groupe Actarus parce qu'elle joue la veille, mais elle sera de passage à 18h juste avant le passage d'Alain Simineau pour le temps fort.
0: Le temps fort, ah oui, il y a le temps fort. C'est quoi le temps fort? Ah d'accord. Et c'est quoi?
1: Mais en fait, l'idée, c'est de réunir les présidents successifs du blocos,
0: ouais.
1: Thierry, enfin, je les ai déjà nommés tout à l'heure, de faire un petit peu de photos de famille.
0: Ouais.
1: Et puis aussi, j'ai invité les élus à venir. Donc, il y aura David Lemaresquier, qui est adjoint au maire, représentant à la culture, en fait, l'action culturelle de Bayeux. C'est l'interlocuteur qu'on a depuis le début. Et donc, voilà, on va évoquer ensemble les souvenirs, les expériences, les anecdotes du blocos, et puis partager ensemble ce bon moment, une petite demi-heure.
0: Apéro ?
1: Ouais, faire des shootings photos, surtout avec le public, avec les groupes, avec l'équipe, les élus, voilà.
0: Oui, parce qu'on ne l'a pas précisé, mais les locaux appartiennent à la mairie de Bayeux.
1: Oui.
0: Elles sont mises à disposition à l'association Musico Blocos pour pouvoir mettre à disposition les salles pour...
1: C'est ça.
0: D'accord. Ouais. Donc c'est dans le cadre culturel puisque c'est de la musique.
1: C'est ça.
0: Ah, c'est ça. Ok, c'est bien. Merci la mairie de Bayeux donc.
1: Oui,
0: pour cette mise à disposition. Autour de la table, donc, nous avons des nouveaux intervenants, comme vous pouvez le voir. Mais comme vous êtes à la radio, vous ne voyez rien. Ça tombe bien. Ils sont moches les uns plus que les autres, dis donc. J'ai pas de bol, je ne suis pas gâté.
1: C'est vrai qu'on a 5 garçons, mais ils sont tous nouveaux aussi pour moi.
0: Ah bon? Non, pour toi?
1: Je ne les connais pas.
0: Ah bon, d'accord. Je connais Tête Nouvelle.
2: Peut-être pas plus mal.
0: Voilà. Alors.
1: Je connais un parce que c'est fait remarquer, mais les autres.
0: On l'a récupéré au bord de la route, le pauvre.
1: C'est Jérôme.
0: C'est Jérôme.
3: C'est moi.
0: Oui, Jérôme, c'est moi.
3: On va changer.
0: Et c'est lui. Alors, allez-y, présentez-vous. Alors, vas-y.
3: Bon, alors, je commence, donc Jérôme.
0: Ouais.
3: Bientôt 50 piges, un vieux con, voilà.
0: Non, on n'a pas dit annonce matrimoniale, annonce musicale.
3: Je fais de la guitare rythmique dans le nouveau groupe qui s'appelle Nameless.
0: Nameless, d'accord, ok.
4: Donc Christophe, le bassiste.
0: D'accord.
4: David, le chanteur.
5: Marc, le batteur.
6: Et moi, c'est Noah, le guitariste soliste.
0: D'accord, et donc vous êtes 5. Nameless, vous n'avez pas encore trouvé de nom?
3: En fait, le problème, c'est que pour réserver les créneaux pour la répète, il faut mettre un nom.
0: Ah oui?
3: Donc au départ, je mettais juste que c'était Jérôme, parce que c'est moi qui faisais...
0: Ouais.
1: Pire que ça. Ah. La première fois, tu as mis 3 points d'interrogation. Comment tu veux que je m'y retrouve?
3: On n'avait pas de nom de groupe, donc au bout d'un moment, j'ai dit, il n'y a pas de nom de groupe, donc j'ai dit, allez, Nameless, sans nom. Et puis en fait, pour l'instant, c'est resté. Voilà.
0: D'accord. Ah oui, donc faites gaffe, parce que quand vous serez hyper connu, ce sera trop tard. Hein. Changer de nom. Fais-y attention quand même, hein.
3: Ouais, bon, on saura s'en rappeler.
2: On a le temps d'y réfléchir. Protégée.
3: On n'avait pas vérifié si c'était une marque protégée, mais bon.
0: Ah ouais. Et
3: sinon, il y a Scène Ouverte, on peut s'appeler aussi.
0: Scène Ouverte aussi,
3: ouais, Open Mic.
0: Ok.
2: C'est pas mal.
0: Ça peut être
1: oui,
0: ça
1: alors
0: aussi.
1: Je suis désolée d'annoncer à tous nos auditeurs que la Scène Ouverte est prise.
0: D'accord.
1: Il n'y a plus de place.
0: Par scène, par Nameless.
3: Voilà. Oui.
0: D'accord. Et vous faites quoi comme musique?
4: De la musette.
2: Surtout toi d'ailleurs.
4: Surtout moi.
3: Pour l'instant, on est sur des reprises de, on va dire, du métal old school. Donc des groupes plutôt style Metallica, Silverchair, Deftones, voilà des.
4: Putain, ça fait mal d'entendre ça, dire que c'est
0: old school.
3: Ouais, mais old school, ouais, mais ça sonne bien.
4: Pour moi, old school, ça va être Black Sabbath.
3: J'ai pas dit
1: déjà, vieillard, pas
3: vieillard,
1: y a un
3: school.
0: Ouais, ouais.
6: Pour moi, c'est ultra old school.
4: Putain, c'est clair. C'est ça. Il faut préciser que nos.
1: Je crois que vous êtes mal barré.
0: Oui, là, on a bientôt trois générations dans le même groupe. Allez, ça, il y aura des conflits. On va les mettre devant la télé. Il y en a un qui parle parler des cabaches et puis l'autre de Marine Le Pen. donc, ça s'est passé comment votre rencontre?
4: Oh, long, mal. Longue histoire.
0: Oui, enfin, on a du temps, mais quand même.
6: Alors, on va essayer de résumer.
0: Oui.
6: Jérôme, on s'est rencontré par le sport il y a une petite dizaine d'années.
0: D'accord.
6: On a fait des délires ensemble sportifs. On a voyagé un petit peu pour faire ces délires sportifs.
3: Des marathons.
0: D'accord.
6: Et puis, c'est pris aussi la passion commune de la musique. On a tous les deux eu une histoire plutôt dans la musique. Et l'envie de relancer un projet tous ensemble. Voilà,
0: d'accord. Oui, mais là, vous n'êtes que deux. Hein. Tu n'as pas encore dit les autres comment ils sont arrivés.
6: Oui, mais on a la chance d'avoir eu une vie musicale avant. Et quand je dis ça, c'est aussi maintenant, grâce aux réseaux sociaux, c'est facile de relancer un petit peu le sujet pour lancer une bouteille à la mer. Comme je dis souvent, c'est comme ça que Marc nous a répondu, nous a rejoint très vite. Le réseau de Jérôme qui a permis de rencontrer David et puis Noah. Le dernier en date, le dernier venu. D'ailleurs, ça fait trois répètes. Ça
7: trois,
6: fera
7: trois répètes là.
6: Puisque ce soir, on fait notre troisième répète tous ensemble pour jouer samedi. Donc, c'est un petit défi quand même qu'on s'est bien relancé là.
0: Et vous avez un set de combien? Trois quarts d'heure?
6: 30-40 minutes.
0: D'accord, ok. Oui, ça va. Ça va aller.
6: Oui, ça va le faire. Hein
3: ouais. Ça va le faire.
6: Il va improviser pendant 20 minutes.
0: Et donc, le choix des morceaux, parce que du coup, apparemment, le panel est assez large, entre le old school et le old school.
1: Le ultra school.
0: Et le ultra school. Vous arrivez quand même à avoir des points communs sur des groupes et des morceaux. Donc, ça se passe comment? C'est en fonction de ce que vous avez déjà joué, ou à un moment, vous dites non, ce morceau-là, on l'aime bien, et puis on l'apprend?
8: Bah après, ouais, non, ça a été des propositions en fait. Chacun a mis son petit grain de sel et puis voilà, on a dit ah ouais, ça c'est sympa. Ah bah ouais, tiens, allez hop, on le joue. Puis voilà, en fait, on s'est pas vraiment posé de questions.
6: On va dire qu'on a quand même choisi une ou deux chansons pour la mise en place, puisque par définition, on se connaissait pas tous. Donc l'idée, c'était quand même d'avoir des chansons simples et qui nous plaisent quand même. Et puis après, chacun a donné son avis. On a entre guillemets un groupe où on échange pour donner quelques chansons tous à chacun notre niveau et puis on sélectionne comme ça.
0: Et donc répète Musical Blocos, vous connaissiez avant ou vous avez connu comment le Blocos?
3: Alors je pense que je dois être peut-être un des seuls, non peut-être
8: si, moi, j'ai déjà joué ici.
3: D'accord, moi j'ai jamais joué ici mais je connaissais alors par le passé parce qu'en fait mon fils avait fait de la batterie ici.
0: D'accord. À l'époque où il y avait des cours
3: de musique. Ouais. Hein,
0: d'accord.
3: Voilà. Et donc j'ai toujours connu en fait Musical Blocos ici, mais comme je jouais pas, c'est vrai que j'ai jamais mis les pieds pour y jouer, voilà.
0: D'accord.
3: Et quand effectivement quand on s'est retrouvé à lancer ce groupe là, on s'est dit faut qu'on trouve des endroits pour répéter. Et donc Musical Blocos faisait partie des lieux qu'on a choisi en fait d'un point de vue on va dire situation géographique. Puisqu'on est un petit peu de partout, enfin je suis le seul de Bayeux, enfin qui habite à Bayeux.
0: Marc, t'as bien joué toi.
3: Marc est à Douvres, Christophe.
6: À Caen.
3: Et David et Noah sont à Saint-Lô.
0: Ah, quand même.
1: Ah, voilà, c'est voilà. Ce que je disais tout à l'heure. Mmh. C'est central, Bayeux.
0: Ouais, c'est beau. Hein.
3: Mmh. Ouais.
0: Ah, c'est bien Bayeux.
4: C'est,
0: hein.
4: c'est ce qu'il y a de plus pratique. Quoi.
0: Oui, mais il est à pied quand même. Hein. Donc, il met autant de temps à venir que toi.
3: Hein. Pas ce soir.
0: Ah oui, pas ce soir, oui. Et donc, combien de répètes par. Combien de répètes régulières?
4: Là, on est à 10 répètes avec le groupe.
3: On répète une fois tous les 15 jours.
0: Ouais. Tous les 15 jours, à peu près.
3: Pour des raisons en fait, d'organisation chacun de la vie perso, hein, tout simplement. Mm-hmm. De disponibilité.
0: Mm. Et donc là, par exemple, les créneaux, vous les réservez d'avance? Vous dites, par exemple, c'est tous les mardis à telle heure, ou je ne sais pas quel jour, peu importe. Mais on est quel jour aujourd'hui?
1: C'est pas ça qui compte, parce qu'on en a déjà parlé. Moi, c'est plutôt le profil du groupe qui est intéressant. Enfin, en fait, sur une scène ouverte. Mais en fait, c'est un nouveau groupe. En fait, c'est des gens qui ont juste envie de faire connaissance musicalement.
0: C'est vrai ?
1: Voilà. Donc, avant de préparer des morceaux ou des compos qui vont certainement bien leur aller, ils ont besoin d'apprendre à se découvrir déjà musicalement, de trouver leur marque, leur timbre, leur son. Et voilà, là, ce qui est intéressant, je trouve, dans le projet, surtout sur la scène ouverte, c'est d'avoir un groupe qui a fait 10 répètes, juste pour apprendre à se connaître, qu'un projet derrière, mais qui va faire l'expérience et même peut-être le défi de se produire en concert, en premier concert d'ailleurs. Avec 10 répètes. Voilà, bon, ils ont forcément sans doute une expérience derrière musicale. Enfin voilà, il y en a peut-être même qui ont appris le solfège, je ne sais pas.
0: Non, pas de gros mots, pas de gros mots quand même.
3: Faut quand même pas déconner non plus, quoi.
0: Ça peut être du...
7: C'est quoi
0: ça? Ça peut être du post.
7: Conservatoire.
0: Voilà, c'est ça, ouais, pour faire du violon.
1: Voilà, non, enfin, ils ont peut-être. Vous avez d'autres expériences, peut-être aussi derrière.
3: Dans
1: avec d'autres groupes.
3: Voilà.
1: Donc, avec d'autres groupes, mais pas avec cette formation-là. Donc, je trouve ça intéressant. Et puis, pour le Blocos, d'impulser encore un nouveau groupe qui a un profil comme ça, et puis de se lancer dans ce défi, quoi. Je trouve ça sympa.
0: Vous trouvez ça sympa ou alors c'est grosse mouillette ?
3: Pour l'instant, on trouve ça sympa.
0: D'accord.
3: On verra samedi à 17h.
7: C'est la candeur. C'est
3: dans la gueule.
7: C'est la candeur du truc de dire ah, tiens, c'est sympa. Ah, il y a de la lumière. Ah, c'est cool. Comment ça, il y a des gens ? Pourquoi ?
0: Habituellement, il n'y a personne.
7: Sûrement pas.
0: Non, mais vous êtes prêts ?
7: Hein ?
1: Bah, en fait, non, j'ai oublié la séance de coaching, mais en fait, c'est vrai que. C'est vrai que la scène, faut quand même se l'approprier. Et c'est pour ça que je disais tout à l'heure avec un autre groupe que tous les groupes du Blocos ne sont pas prêts à investir la scène parce qu'il y a du public en face. Moi, ça fait 10 ans qu'on fait le festival, donc le public, on le connaît un petit peu. On sait très bien qui s'assoit dans les marches du parvis et qu'il y a 10 mètres entre les marches et la scène. Et là, le groupe, malgré sa motivation, s'aperçoit pendant le concert que les gens sont loin, que quand on leur demande de s'approcher, ils ne s'approchent pas, et qu'ils écoutent très attentivement, les oreilles ouvertes à 100%, les bras croisés, ils discutent avec leurs voisins, et le groupe
3: ils
1: a juste l'impression...
3: Ils boivent leur bière et ils mangent leurs chips.
1: Ils sont en train de critiquer ce qu'ils font. Ah ouais. Pas du tout. Donc c'est...
0: Ouais, ça monte en stress doucement.
1: Ouais, je vous préviens, en fait, il faut y aller... Enfin, il faut vraiment investir la scène. Moi, il y a un petit conseil que je donne tout le temps au groupe, c'est si vous vous éclatez, le public va s'éclater. Voilà. Si vous voyez que vous prenez du plaisir à vous éclater sur scène, s'il y a des sourires, des... blagues de merde, des...
7: Ah bah ça, c'est
3: faut pas redire ça, parce que...
0: Bon, apparemment, ils sont entraînés
1: loupés,
0: aussi.
1: Bah, il paraît,
7: c'est
1: bon. Ouais,
7: c'est très fort.
1: Et s'il y a des loupés, vous recommencez, enfin, voilà, faut rassurer
0: mais
1: le public.
0: Mais non, à louper, ça passe, ça se voit pas.
1: Voilà.
7: Ils connaissent pas les morceaux.
3: On mettrait un peu plus de disto, ça passera les loupés.
1: Et surtout, venez pas avec des costumes de mauvais goût.
7: Ça veut dire...
0: Alors, elle est contre le sexe à l'air. Apparemment ça a l'air, oui.
7: On mettra des chaussettes comme Red Hat.
0: Voilà.
3: Donc, quel but
0: vois,
3: pour tout le monde.
0: Ils étaient tous prêts à venir tout nus.
1: Tu sais que ton émission, elle peut être censurée.
0: Ouais, je vais te dire, avant que ça soit censuré, c'est 666.
7: Ouais.
0: Hein, c'est le chiffre du diable. Alors attends, c'est pas un cateau qui va venir me faire chier. Hein. Alors, bon, les gars, à part ça va bien. Donc, du coup, prêt ?
9: Ouais.
0: Alors, le petit jeune du groupe, là, t'avais déjà eu d'autres groupes avant ?
6: Ouais, bah même actuellement j'ai d'autres groupes.
0: D'accord.
6: Et en fait l'anecdote elle est un petit peu marrante parce que Jérôme c'était mon prof à l'école.
0: Ah ouais.
6: C'est comme ça que j'ai rejoint le groupe. Il parlait tout le temps qui cherchait un nouveau guitariste.
0: Ouais.
6: Et au bout d'un moment j'ai dit bon bah je viens. Il m'a dit t'es sûr que ça va le faire avec tes autres groupes? J'ai dit oui. Et au final bah ça le fait nickel je crois.
7: Voilà.
0: Oh bah cool.
6: De toute façon, ils ont que moi.
1: C'est pas dur de s'adapter avec des...
7: C'est ça, putain, sans déconner.
1: On pourrait peut-être embaucher une
3: difficile.
1: Choriste.
7: Alors, pourquoi
0: c'est,
7: pas
0: c'est le chanteur qui est content.
7: On a besoin... Si, non, mais...
1: Une jeune choriste, ouais, qui claque les doigts, droite et...
7: Moi, il n'y a pas de souci, moi, je suis très ouvert avec les choristes.
0: Non, bah, non, doucement, on se calme. Et vous avez déjà... Alors, ah oui, alors, pas de nom. pas de site internet, pas de machin, pas de Facebook,
3: pour rien.
0: Rien
3: fait, encore.
0: Non, je parlais aux jeunes.
3: Notre nom, c'est Nameless, mais on n'a encore rien créé en site, en Facebook ou quoi. Mais
0: vous attendez samedi,
3: de voir, et samedi, voilà. Si on se prend des trucs dans la gueule, voilà, ou si
0: pas.
3: Ça passe.
0: Dans ces cas-là, c'est ou une quincaillerie ou vous continuez à jouer, c'est quoi. Ça dépend ce que vous allez prendre.
3: C'est ça, il y aura peut-être des instruments à vendre samedi à
1: 17h15. Finalement, on va faire une brocante musicale.
0: Ouais, on va faire une brocante musicale. Allez, ça va. Bon, bien motivé. Bon, ça va, ça a l'air de bien se tenir, ça a la bonne ambiance, c'est cool. Un mot à rajouter ?
8: Mot ?
0: Bon. Bus. Voilà.
8: Non.
0: Non ?
9: C'est bon.
0: C'est bon. Donc là, vous allez répéter, là, maintenant.
1: C'est pas parce que les gens sont sympas qu'ils jouent bien. Hein ? C'est pas parce que les gens sont sympas qu'ils jouent bien.
0: T'as dit que déjà, s'ils étaient heureux et qu'ils étaient sympas, c'était bon pour l'ambiance. Donc, à la rigueur, déjà, s'ils rigolent, qu'ils sourient, qu'ils racontent une bonne blague, pas trop. J'aime pas trop quand les gens parlent trop longtemps entre les morceaux.
3: Moi non plus.
0: Hein ? Bon, ça tombe bien, alors. Une petite blague à Toto, mais la petite
3: histoire. Hein. J'étais au Hellfest ce week-end.
0: Ouais.
3: J'ai voulu aller voir The Hives.
0: Ouais.
3: Parce que c'est le truc un peu tendance.
0: Ouais, ouais, quand même. Oh, ça fait quelques années, quand même.
3: Ouais, enfin. Admettons. Par rapport à Megadeth qui était aussi par exemple.
0: Oui.
3: Et en fait, le chanteur de The Hives, en fait, au bout de trois chansons, j'ai dit soit je lui balance un truc, soit je me casse. Et je suis parti parce qu'il faisait que parler.
0: Ouais, c'est chiant. En plus, il parle anglais, on comprend rien.
3: Alors, après, il parle étranger.
0: Les blagues à Toto en anglais, je les comprends pas. Les blagues à Toto en anglais, je les comprends pas.
3: Non, le mec, c'était chiant. En fait, il parlait tout le temps. Je dis, mais et en fait, je suis resté peut-être un quart d'heure et ils ont joué un morceau en un quart d'heure.
0: Ah, bah oui, bah, le Travobit, c'est pareil. Ça m'a gavé, moi, le Travobit.
3: Ah, moi, je trouvais ça bien.
0: Ah, bah moi, je trouve que là, le dernier Zénith, le mec, il arrête pas de parler. Il fait des sketchs, il fait venir
3: des. Ouais, mais des sketchs, la ZIAF, c'était chiant, en fait.
0: Ah, ouais. Le mec, parce qu'il parlait en anglais. Parce que le Travobit, il parlait français.
3: Je prends du lait, de l'huile.
0: Ah, oui. Cela ne nous regarde pas. Bon, bah, les gars, bon courage. Et puis, on espère vous revoir sur d'autres scènes plus tard, alors, quand même. Ou dans une quincaillerie, on verra bien.
3: Ou à la brocante,
0: en tout cas.
1: Mais non, mais long life to Nameless.
0: Oh, j'ai rien compris. J'ai rien compris, mais ça a l'air sympa.
10: Le Hellfest 2027, les gars.
0: C'est
10: ça, on le parle. 28, peut-être, alors.
0: Quand même.
3: 2128.
0: Pas facile d'avoir des places.
10: Déjà,
0: donc ça, scène ouverte, c'est qu'à 16h15 jusqu'à 17h.
3: C'est ça.
0: C'est ça. Donc bah, après, ça va être. Alors après, un petit blind test.
3: Oui.
0: Voilà, pour le changement de plateau. Mais alors, du coup, le temps fort.
3: Oui.
0: Il n'y a pas de musique pendant le temps fort.
3: Non.
0: D'accord, c'est juste blabla, bla, discours.
1: Causer,
0: ouais, bah, discours, machin.
1: Une demi-heure. Bah oui, parce que je pense que les gens ont des souvenirs aussi.
0: Les Bayeuxins, tu parles donc.
1: Oui, oui, oui. Il y a les ex-présidents qui ont des choses à dire. Voilà, David va avoir aussi des choses à dire. Emmanuel, Alain et moi. Mais je pense que tout va se dérouler aussi sur le stand d'expo, parce qu'on a un petit stand d'exposition avec des photos souvenirs, des affiches de festivals, de tous les concerts qu'on a pu, d'ailleurs, qu'on voit autour de vous là, que j'ai préparé le studio exprès pour. Mais en fait, c'est vrai qu'on a fait pas mal de festivals depuis le début et ça permet aussi de donner un petit peu de la visibilité sur les activités du Blocos. Et j'aimerais bien rencontrer sur ce stand-là des gens qui ont des souvenirs à partager avec le Blocos. Ça va nous faire plaisir.
0: D'accord. Qu'est-ce que je voulais dire, moi, du coup, il nous reste plus grand-chose à raconter. Parce qu'après, c'est.
1: Peut-être envoyer un titre.
0: Et qu'est-ce qui reste comme titre ?
1: Eh bien, moi, je te propose d'envoyer un titre de Magnétoscope, le groupe Magnétoscope, parce que...
0: Qu'on va recevoir juste après ?
1: Alors, on va les recevoir tout à l'heure, mais pour un autre événement, c'est pour le Zico Parvis 2026.
0: Ah oui, on va parler un petit peu du Zico Parvis.
1: 18 et 25 juillet. Voilà, si tu me le permets, on parle essentiellement de l'anniversaire.
0: Oui, je te le permets. Moi, je te le permets.
1: Ouais.
0: Donc, il reste... Donc, Parasite, on les a reçus. Après, il y a encore un petit karaoké. Toujours sur le changement de plateau, bien entendu. Flying Turtle. C'est quoi ce groupe là ?
1: Eh ben ça, c'est mon groupe en fait.
0: Ah, tu t'es invité ? Oh, il y en a qui quand même qui. Heavy Rock ?
1: Oui, parce que comme je te disais tout à l'heure, l'idée c'était vraiment de faire jouer les présidents. Mmh. Donc je m'autorise à jouer.
0: D'accord.
1: Voilà.
0: Bah, après,
1: et puis on va
0: meilleur,
1: finir. Et puis dans notre groupe, on a Jean-Jacques et Thierry. Jean-Jacques à la batterie, Thierry à la guitare, qui vont ouvrir le bœuf, qui est ouvert vraiment à tous les musiciens qui seront sur place. Bon, après, c'est pas évident de gérer un bœuf d'une heure et demie.
0: Ah oui, pour le cuire, ça va être un peu long, si c'est clair. Il y aura des légumes quand même, parce qu'il faut manger des légumes aussi.
1: Mais voilà, sur place, je sais qu'il y a des musiciens, enfin mes musiciens, ils sont expérimentés, ils vont lancer le bœuf. Denis sera peut-être là aussi pour Arthur Lenoir aussi, il m'a dit qu'il allait jouer. Enfin voilà, ça va bœuffer. Enfin, c'est le but, hein, c'est de finir l'anniversaire avec un bœuf électrique, feu d'artifice. Voilà quoi.
0: Feu d'artifice ? Ouais, oh, il y a du budget, il y a du budget. Ah, électrique ! Ah, c'est Ludo qui va être content quand on va voir qu'on fait des étincelles avec ses matériels.
1: Je pense que Ludo, d'ailleurs,
3: un bon courju, c'est bon. Hein.
0: Ouais.
1: Ludo va participer, je pense qu'il va. Et puis il y a François aussi, Bogdan et les Argonautes, François et Bogdan qui vont venir pour le bœuf. Il y aura sûrement Clément, Mathilde, enfin voilà, tout, c'est ouvert à tous.
0: D'accord. Bon, ben, on s'écoute Magnéto.
1: Ouais, Magnétoscope qui jouera au festival le 18 juillet.
0: D'accord.

0: Donc, magnétoscope, avec un K, comme Blocos. Salut.
1: Salut.
0: Alors, qui c'est qu'elle a?
1: Il y a Mila, du coup.
2: Oui,
0: non, mais attends,
2: moi.
0: Elle est grande, elle va se présenter.
1: On va y aller. Je vais faire comme Hugues.
2: Donc, bonjour, je m'appelle Mila, je suis la chanteuse de Magnétoscope.
0: D'accord.
3: Et moi, c'est Adrien, un guitariste un peu perdu qui s'est retrouvé avec eux.
0: D'accord. Vous êtes combien en tout?
2: Il est rentré.
1: Ah, c'est ça.
0: Vous êtes combien en tout?
1: On est quatre.
0: Et donc, il manque qui?
2: Il manque le batteur et le bassiste.
0: Qui s'appelle?
2: Hugues et Baptiste. Et Hugues. Oui.
0: D'accord. Et ils ont un mot de leurs parents pour pas être là?
1: C'est ça.
0: Bon, bah ça va alors. Non, non, mais faut pas rigoler. Quoi.
1: Baptiste, il a la dérogation de son travail. Et puis, Hugues, lui, c'est les enfants qui n'ont pas voulu signer la dérogation, je pense.
0: Faites des gosses, vous avez des problèmes. C'est quoi Magnétoscope? C'est quoi comme musique?
2: Alors, on aime bien dire rock fusion parce qu'on a beaucoup d'influences beaucoup trop différentes et mélangées. On est aussi issus de générations différentes et mélangées. Donc, du coup, moi je suis la plus jeune, j'ai 25 ans et Hugues il doit avoir dans la cinquantaine. Ouais. Et du coup, on n'a pas du tout les mêmes influences musicales, pas du tout la même manière d'approcher la musique, etc. Donc, on fait du rock avec des influences métal, des influences gothiques un petit peu, et des influences pop rock aussi un peu des fois.
1: Un petit peu funky aussi.
2: Un peu funky.
1: Groovy, ouais.
2: Je dirais pas quand même.
1: Ensuite, il y a eu pas mal de trucs qui sont issus de.
0: J'adore tes groupes, ils sont jamais contents. Ils ont jamais.
4: Moi, je dirais lyrique quand je les ai vus.
0: Oui, c'est vrai.
2: Alors, oui, pour le coup, oui. Moi, j'aime bien les voix lyriques.
0: Ah! D'accord.
2: J'aime beaucoup, beaucoup les voix lyriques,
0: quand même
2: style
0: derrière.
2: Blues.
1: Il y a un côté très mélangé, parce qu'au niveau de la composition, vu qu'on vient tous d'horizons assez différents, il y en a un qui va venir avec une de ses compos et tout le reste va se greffer dessus avec sa propre patte. Mmh. On essaie en général d'adapter les morceaux instrumentalement au début et ensuite caler vis-à-vis du chant, ajouter des breaks, des solos comme ça s'il y a besoin par rapport aux lignes de texte. Et c'est pour ça que les influences restent quand même assez variées, parce que on compose chacun de notre côté pour remettre tout en commun.
2: Ouais.
0: Ah, ça doit pas être facile alors tous les jours.
1: Bah, ça a pris un certain temps. Au début, ça a été plus simple pour la voix que pour l'instru, parce que au niveau instrumental. On avait un batteur qui avait tendance à rester vachement en retrait avec un bassiste qui, lui, se met énormément en avant. Donc, on a fait un petit peu un point pour pouvoir mettre tout le monde un peu au même niveau et qu'on arrive à distinguer tout le monde. Mila est arrivée un peu après.
2: Oui, du coup, bien après même.
1: Le travail avait déjà été bien entamé et on a pu justement prendre plus de temps pour greffer les voix. Et on avait déjà la logique de travail qui allait avec, donc ça s'est bien passé.
0: Oui. Combien de temps que vous existez?
1: Là, c'est la troisième année.
2: Oui.
0: Donc déjà des centaines de concerts.
1: Ah non, non, non, malheureusement.
2: Non, après, ça fait un an et demi qu'on est au complet.
0: Ouais.
2: Donc là, on commence tout juste à pointer le nez hors du studio.
0: Ah.
1: Le premier concert était à la Fête de la Musique, et voilà. Puis ben là, le prochain, Zico Parvi.
0: Oui, parce que là, en fait, on vous reçoit, on ne parle plus du Blocos, mais on va parler de ce qui va se passer.
4: On parle toujours du Blocos, mais pas de l'anniversaire.
0: Voilà. Et donc, là, on parle de ce qu'il y aura après. C'est-à-dire que, comme tous les ans, il y a Zico Parvi.
4: Ouais.
0: Et donc, vous, c'est quelle date?
1: Le 18
2: juillet.
0: Et Zico Parvi, c'est quoi les dates?
4: Et bien là, c'est la 9e édition du festival Zico Parvi qui aura lieu le samedi 11, 18 et 25 juillet. Place de l'Hôtel de Ville à Bayeux, accès gratuit, 3 groupes par soirée.
0: Et donc, c'est pas le premier concert extérieur quand même?
1: Non, ça va être le deuxième.
0: Deuxième, la fête de la musique voilà. Qui était. Et alors, vous êtes bayeusin pour répéter au Blocos?
1: Moi, oui.
0: D'accord.
1: Et le reste de la bande vient de Caen.
0: D'accord. T'as le bon plan, toi.
1: C'est ça.
4: Mais je rappelle que c'est pas un critère pour répéter au Blocos. On n'est pas obligé d'être bayeusin.
0: Ah bon?
1: On le voit bien dernièrement.
4: On est ouvert à tous.
0: C'est vrai.
4: On accueille des groupes qui viennent de toute la région et même parfois d'un peu plus loin. Et même, je vais te dire, Richard, de Saint-Malo.
0: De Saint-Malo, ouais, ils daffent pas.
2: Ouais, de chez moi,
4: j'ai une chanteuse métal lyrique, un groupe à Saint-Malo et qui vient s'entraîner au Blocos, se faire des entraînements vocaux.
0: Des gammes, elle vient de se faire. Ah, c'est la Castafiore, donc. C'est celle qu'on parlait tout à l'heure. Qu'est-ce que vous trouvez de bien en Blockhaus, à part le fait que, alors toi tu trouves que c'est bien parce que c'est à côté de chez toi, mais autrement les lieux comme ça, où, tu l'as trouvé comment? Est-ce que tu peux être de Bayeux sans savoir qu'il y avait ça?
1: Ah bah, j'ai connu le Blockhaus à l'époque où il y avait encore les profs.
0: Ah oui, t'es un élève?
1: C'est ici que j'ai appris à faire de la guitare, justement.
0: D'accord.
1: Et de manière générale, le Blockhaus, l'avantage, c'est le bruit, l'insonorisation.
0: Ouais.
2: Oui, c'est vrai.
1: On joue relativement fort, on va pas se le cacher. Et l'avantage, c'est qu'ici, on nous entend pas.
0: De dehors. Là, je sais pas si là, il y a un groupe qui est en train de répéter. Là, on ne sait pas si on l'entendra.
4: Ouais, c'est les Free Dippers. Ouais, les Free Dippers. Ce week-end, ouais.
0: Et donc, bon, c'est l'avantage du lieu, quoi. Et donc, bon, bah, de quoi on sait que c'est pas très loin malgré tout. Je suppose que vous covoiturez. Et qu'est-ce que vous trouvez de bien à ce lieu, en fait? Est-ce que vous avez déjà fait d'autres lieux, par exemple à Caen, par exemple, est-ce que vous avez fait du...
2: À Caen, ouais. Bah moi, j'ai pas mal répété dans pas mal de studios différents. Pour le coup, moi, j'ai une petite préférence pour le tunnel sur les studios Canet.
0: Ouais.
2: Parce que je trouve que bah, déjà, les conditions d'accueil sont super. Les responsables aussi sont très sympas. Et tout est fait pour que tout soit parfait pour l'accueil des musiciens. La sono est super. Enfin, vraiment, les conditions sont tip-top. Et Blockhaus, bah, je trouve que c'est un peu à peu près les mêmes conditions en termes de sonorisation. Voilà, c'est confortable, c'est accueillant. Voilà, les gens sont sympas.
0: Et vous, vous répétez combien de fois à peu près? Tous les combien? C'est régulier, c'est pas régulier?
2: Ah oui,
0: c'est...
2: On répète toutes les semaines.
0: Toutes les semaines? Ah oui, gros travail.
1: 2 heures la semaine minimum.
0: Ouais.
1: Ça. Puis là, comme on discutait tout à l'heure, à voir pour reprendre des séances plus longues, pour bah, continuer à travailler sur l'album, tout ça.
0: Faire des ça passe vite, 2 heures?
2: Ça passe très vite.
0: Ah ouais?
2: Trop vite. Ouais.
0: Parce que vous avez aussi, comme certains, une pause d'une heure de boisson, ou alors c'est parce que beaucoup de travail et l'heure...
1: Bah, en fait, on essaie de travailler l'intégralité du répertoire un peu à chaque répète, histoire de garder l'ensemble des morceaux dans les mains. Mais ne serait-ce que dès qu'il faut revoir un petit détail sur un morceau, quelque chose comme ça, on attend vite les 2 heures. Hein, quand il y a déjà 3 quarts d'heure de set comme on a là.
0: Oui, parce qu'à chaque fois, il y a des interruptions de discussion pour...
1: Entre chaque morceau, ouais. Ça, bah, moi qui vais me réaccorder, ou tout simplement...
0: Ça dure des plombes des fois. Hein.
1: Voilà, il faut bien qu'on embête tout le monde avec nos accordages. Ça, c'est pas drôle.
0: Donc t'es obligé d'avoir quelqu'un qui raconte une blague?
1: C'est ça. Bah, entre nous, ça va, les blagues fusent assez rapidement.
2: Oui, ça va.
1: Ouais. Vaut mieux essayer de ne pas laisser trop de temps pour les blagues, justement.
2: Oui, sinon ça peut être très...
0: Oui, ça peut être... C'est ce que je disais tout à l'heure, des fois c'est bien que ça soit un peu court quand même entre les morceaux, parce que comme diraient les autres, on vient pour vous écouter jouer, pas pour raconter les blagues à Toto, qu'on a écouté sur Rire et Chanson 2 minutes avant en venant en voiture.
4: Voilà. qu'on capte que dans la Manche.
0: Rire et Chanson?
4: Ouais.
0: Ah bon,
4: capte pas dans le Calvados.
0: Ah, c'est bien. Des projets, des EP, des albums, des DVD, des machins, des trucs, enfin du support?
1: Pour le moment, on a composé un album, on a fait une démo qui est disponible sur SoundCloud,
0: ouais.
1: Qui est vraiment à l'état de démo à l'heure actuelle.
0: Mm-hmm.
1: Dans les projets, du coup, ce serait essayer de continuer les concerts, enregistrer l'album au propre, vraiment en prenant plus le temps, en mettant plus de moyens. Et essayer toujours de composer plus, d'étendre le réseau du groupe, essayer d'aller pousser le truc jusqu'au bout, simplement.
0: Et justement, des dates de prévues, là, je ne sais plus si j'ai déjà posé la question, parce que j'ai dû la poser 15 fois.
2: Musique
0: au Parvis.
1: 18 ouais. Au Parvis à Bayeux.
0: D'accord. Et après, il faut chercher.
1: Et après,
0: après
1: voilà, en recherche.
4: Moi, j'ai une confiance aveugle dans ce groupe-là. En fait, c'est vrai que sur les candidatures...
0: C'est au côté Ray Charles.
4: En fait, il faut savoir que toute l'année, je reçois énormément de candidatures. Donc, d'ailleurs, j'adresse mes excuses à tous les groupes qui m'adressent des mails et qui passent par WhatsApp, téléphone, SMS, Messenger, Facebook, Insta, par le téléphone fixe du Blockhaus. En fait, il y a énormément de demandes et pas assez de producteurs de concerts dans le Calvados, en tout cas. Et bah en fait, on a auditionné Magnétoscope au Blocos. Bon, là, c'est vrai que la particularité du festival, c'est que c'était quand même à l'origine de mettre en avant des groupes du Blocos. Donc c'est tout d'abord notre priorité. Mais comme je disais tout à l'heure, il y a des groupes qui ne sont pas forcément prêts à affronter la scène, parce qu'il faut l'affronter quand même. C'est une grande scène, hein, et il y a du monde. Donc on a auditionné Magnétoscope, et puis on était quatre. D'ailleurs avec les Flying Turtles, puisque voilà. Oui, et puis Denis.
1: Non, Denis n'était pas là justement, c'était un de ses grands regrets. Ah. Ça fait plein de fois qu'il m'en parle, qu'il aimerait bien nous voir, parce qu'il n'a toujours pas eu l'occasion.
2: Et c'est vrai que Denis, c'est la première fois que je croise aujourd'hui.
1: Oui.
4: Et puis voilà, quand on a entendu les premières notes, qu'on a entendu surtout la voix de Mila, que moi j'avais déjà croisé un peu sur des bœufs au Moon and Sun.
0: C'est ça. C'est je cherchais où je t'avais vu.
4: Voilà.
0: Ah bah. Voilà, c'est bon.
4: Donc on la croise dans les bœufs et ouais, et c'est sûr que voilà, je me suis dit, elle a vraiment le profil d'une artiste. En fait, c'est un tout petit bout de bonne femme, mais waouh, elle a une capacité vocale, elle a pas mal d'amplitude au niveau de sa gamme, son timbre aussi m'a plu. Enfin, voilà, elle se prête bien dans l'alchimie de Magnétoscope. Je trouve que ça.
1: T'es sa première fan en fait.
4: Ça bien.
2: Non, on le voit pas, mais je suis cachée sous la table.
4: Elle est juste incroyable. Elle a juste une voix incroyable.
0: Bah arrête, parce qu'elle a 18, elle va plus vouloir venir. Parce qu'il y a déjà quand il y en a une, alors quand il y en aura 500.
4: Mais je sais qu'elle va affronter la. Enfin, fait vraiment. Pour le coup, c'est vraiment un groupe où Mila, je la considère vraiment comme une artiste épanouie. Qui a pas de problème de stress, enfin voilà, elle est présente et ça va y aller. Elle va, je sais qu'elle va tenir la scène, ça va le faire.
0: Combien de temps
4: de jeu? Une heure
2: à peu près.
4: Oui, une heure. Ouais. Oui, c'est ça. Chaque c'est groupe ça. Joue une heure.
0: Et donc prêt?
2: Bah ouais. Hein.
0: Tranquille.
1: Oh oui.
2: On va la bouffer la scène. Là.
0: On va bouffer la scène.
1: On est là pour déménager, pavé du parvis.
4: Ouais. Let's go.
0: Et donc.
4: Et puis ce soir-là, il y a Uxenbone quand même. Hein. Donc là, c'est la première partie d'Uxenbone, donc du punk hard rock, un groupe qui vient de Rouen. Et voilà, on les attend aussi avec impatience. Là, je dévoile un peu la prog, hein, parce que là, je suis sur l'anniversaire, mais franchement, j'ai tellement hâte de.
0: Oui, mais on profitait qu'on était là pour en parler un petit peu, parce que c'est juste la suite, juste après quand même. Hein.
1: Mmh. Et puis, c'est les petites exclus, justement.
0: Voilà, c'est bien aussi, ouais, pour. Dans Pox Monday, une petite exclus, c'est toujours bien.
2: Pas quand est-ce qu'elle sort la programmation, d'ailleurs?
0: Quand est-ce qu'elle sort la programmation?
4: Eh bien, dès que l'anniversaire est passé.
0: D'accord.
4: Ouais. Non, franchement, enfin, sur les réseaux, il faut aussi se concentrer sur chaque événement. Donc, si j'avais voulu, j'aurais pu le faire plus tôt comme d'habitude. Mais là, c'est une année un peu particulière, donc on se concentre sur la Nive. Et puis après.
0: Les gens vont se mélanger. Donc après, ils vont plus savoir qui c'est qui joue quel jour. Ouais, oui. Ils vont vouloir venir voir karaoké, ils seront pas là. Donc on rappelle que c'est le samedi 11, 18 et 25 juillet. C'est toujours au Parvis, donc c'est au même endroit qu'aura lieu l'anniversaire. C'est à partir de quelle heure?
4: Eh ben, c'est 19h-23h, donc trois groupes qui succèdent, des balances face publique, l'entrée est gratuite, ça fait 9 ans que ça dure, et on continue.
0: Eh ben, c'est bien. Donc Zico Pervi pour Musico Blocos, comment on peut les joindre?
4: Alors, bien, vous avez le site internet, hein, www.musicoblocos.fr.
0: On rappelle que c'est des cas, les blocos.
4: Les événements plus les réservations de studio, sur le Facebook, sur Insta. Moi, je passe un petit message comme ça, mais je cherche quand même un chargé de com. Parce que ce serait cool que, voilà, qu'on puisse être toujours en contact avec les publics, les groupes, les relations sociales. Voilà, c'est super important pour une structure comme nous, mais voilà, on n'est pas suffisamment nombreux. Mais bon, on parle de nous dans les journaux, là. Il y a la Manche Libre qui est sortie, la Renaissance, il y a moyen de nous joindre sur mon téléphone qui est disponible sur le site. Il y a une messagerie sur le fixe du Blocos. Donc
0: ouais, mais après, à force d'avoir 50 000 façons de joindre, ça doit être compliqué à gérer, tout ça.
4: Ouais, c'est ça.
0: Voilà.
4: Mais
0: vous avez 50 000 moyens de vous joindre ou vous avez des moyens simples?
2: Pour l'instant, on a les réseaux classiques. Hein, on a un Facebook, un Instagram. Si vous voulez nous retrouver sur les réseaux, c'est Magnétoscope avec un K. Et pour Instagram, c'est magnetoscope.band, qui nous distingue aussi d'un compte Instagram que j'ai découvert récemment qui parle de cinéma, qui n'a rien à voir. Voilà.
0: Et alors, Magnetoscope, pourquoi ?
1: Alors ça, c'est venu d'une répète. Pour qui, pourquoi ? Bonne question. On était en train de chercher un nom de groupe. Au début, les gars me proposaient que des noms en anglais. Je leur ai dit, bah non, on essaierait bien de trouver un nom en français. Et sorti de nulle part, notre batteur, Baptiste, on va s'appeler Magnetoscope dans ce cas-là. Et c'est juste après des réflexions, Hugues, notre bassiste, du coup, qui avait dit, ouais, mais on met un K à la place. Voilà.
0: D'accord, parce qu'on répète la musique au blocos avec des K.
1: Voilà, c'est ça.
4: Peut-être.
0: Ouais. Bon, c'est cool. Bon, vous êtes prêts ?
4: Un batteur de malade
0: impeccable.
4: Aussi.
0: De batterie. Qu'est-ce qu'elle dit pendant que je cause ?
4: Non, mais leur batteur aussi, il est incroyable.
0: Ah bon ?
4: Enfin, nous, ça a marqué un peu l'audition, ouais. Non, il n'est pas, pas très équipé, en fait, et du coup, il joue sur n'importe quelle batterie, même si les peaux sont déchirées et que les cymbales sont
0: fendues,
4: fendues,
1: oui.
4: Ouais.
1: Fendu, oui, éclaté, on pourrait dire pelote de laine.
4: Mais par contre, ouais, est-ce que c'est ce qui fait le son de Magnetoscope ? Je sais pas.
1: Un peu. Le côté brut.
4: Le côté cymbale fendu.
1: Le côté brut à la batterie, quoi. Baptiste, c'est pas un batteur qui va forcément en mettre partout. C'est pas un gros technicien, mais par contre, il a une énergie pour le rock qui, elle, passe super bien. C'est aussi ça qui est important, c'est la frappe. Je pense que tu l'as déjà constaté dans le studio, le bûcheron laisse des copeaux de bois partout autour de lui quand il passe auprès d'une batterie.
4: C'est ça.
0: Bon, au moins, c'est qu'il y met de l'envie, quoi.
1: Ah oui !
2: Ah oui, ça, on ne peut pas dire le contraire.
4: Enfin, ça nous coûte cher, à nous !
0: Ouais. Bon, c'est cool. On a le plaisir de vous voir donc, le 18 juillet. Hein. Et puis, Emmanuel, un dernier mot avant de conclure ?
4: Tout à fait, Thierry.
0: Richard, moi.
4: Ah, c'est Richard.
2: C'est bien ça comme
4: le petit mot de la fin. Justement, le petit mot de la fin, il va falloir que je l'écrive pour l'anniversaire parce que j'ai mis dans la prog que après le bœuf, j'exprimerai un petit peu le mot de la fin. Alors, c'est pas le mot de la fin, c'est pas la fin de mon mandat. Hein.
0: D'accord.
4: Comme tu pourrais croire.
0: Ah, moi, j'ai rien dit, moi, j'ai entendu des bruits, c'est tout.
1: Oui, c'était en discussion tout à l'heure.
0: Hein ? Ah, oui.
4: T'as entendu ça ?
0: On dirait que c'est rediffusé, cette émission. Alors qu'elle n'est pas encore dit. Ah, t'étais caché derrière, d'accord.
2: Ils nous auront des oreilles ici.
1: En embuscade.
0: On peut Richard, te souhaiter qu'encore 25 ans, blocos alors.
4: On peut poursuivre, ouais, tout à fait. En l'état, moi, je suis assez contente de la tournure qu'a pris le blocos. Après, faut le tenir, quoi. Faut le tenir, faut le maintenir.
0: Besoin de main-d'œuvre.
4: Pourquoi pas passer la main ? Eh bien, il y a Adrien, justement, qui nous a rejoint il n'y a pas très longtemps, qui nous a filé un bon coup de main sur la brocante musicale qu'on a organisée au printemps et qui, d'ailleurs, aura lieu au mois de mars aussi l'année prochaine. Voilà, on a des événements, mais plus on crée d'événements, plus on a besoin de gens, de membres actifs, quoi.
0: Eh ben c'est sûr, c'est actif, c'est bien comme dernier mot.
4: Ouais, je souhaite que ça continue, que ça se poursuive avec ou sans moi.
0: D'accord. Oh, c'est triste. Désolé pour le son, les micros étant partagés, c'est pas toujours facile d'avoir une bonne captation. Et on termine avec les Flying Turtles.

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0: Les urbanistes conçoivent des logements dits sociaux, hein, c'est-à-dire des logements faits pour les jeunes couples qui démarrent, hein, pour les ouvriers, pour les ménagers, mais aussi peut-être pour les chômeurs, hein.
1: Push Tetris. 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Gloria Gaynor. Gloria Gaynor.

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